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1: Votre grand journal tout de suite.
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1: Laurie Leclerc est là et elle vous salue.
3: Oui, bonjour à tous.
1: Après la découverte d'un premier cas positif à l'antivirus en France, une question. 6 ans après le Covid, sommes-nous mieux préparés face à une possible épidémie? Vous y revenez dans votre journal avec les autres titres, Laurie.
3: Près de Lyon, un incendie criminel a fait 3 morts, très probablement en lien avec les trafics de drogue. Face à la hausse des prix du carburant, le gouvernement annonce étendre son prêt mis en place en avril aux professionnels du BTP. Et puis les étudiants dans la rue aujourd'hui contre l'augmentation des frais d'inscription pour les étudiants étrangers.
1: Pour commencer donc cette question, avons-nous appris de nos erreurs sur la crise du Covid? Sébastien Lecornu a reçu hier soir des spécialistes de l'épidémiologie et annonce 2 réunions par jour à Matignon.
3: Réunion hier pour évaluer les risques de propagation de l'antivirus sur le territoire, avec à ce stade une Française infectée sur les 5 hospitalisés et 22 cas contacts. Pour eux, le Premier ministre Sébastien Lecornu a annoncé une quarantaine renforcée en milieu hospitalier. Alors 6 ans après le Covid-19, la France semble le mieux préparé pour faire face à une pandémie, Lionel Maillet.
4: Masque sur le visage à cause d'une santé fragile à 80 ans passés, Elisabeth n'est pas alarmiste, mais reste prudente quand on lui parle de l'antivirus.
5: Je pense qu'ils veulent le rassurer par rapport au Covid qui a été une catastrophe. Je pense que c'est pas réellement sous contrôle quand même, parce qu'il y a beaucoup de gens qui ont été en contact avec la personne infestée. Le Covid a été pris bien plus tard, bien après son apparition. Donc là, c'est le tout début.
4: Cette fois, nous sommes beaucoup mieux préparés, assure Stéphane Pichon, le président de l'Ordre des pharmaciens pour les régions PACA Corse.
6: On a quand même la Direction Générale de la Santé qui prendra pas les choses à la légère comme elles ont pu être prises au départ quand on a parlé du Covid en disant vous inquiétez pas, il y a rien. Mais si demain ça prend plus d'ampleur, on sera prêt, on saura qu'il faut se protéger. Les gens qui sont malades seront isolés. On a des masques, on a du gel, mais surtout on connaît toutes les voies d'approvisionnement que l'on n'avait pas à l'époque. Le gel hydroalcoolique, qui était quelque chose de complètement nouveau quand le Covid est arrivé dans les années en 2020, aujourd'hui il y en a dans toutes les pharmacies.
4: Et dans les réserves de cet EHPAD où c'est loin d'être l'affolement selon cette infirmière.
7: Nous on a tout ce qu'il faut au niveau du plan bleu, on a le matériel nécessaire en cas d'épidémie, on a les masques, les surblouses, le matériel pour se protéger.
4: Reste malgré tout les souvenirs encore très douloureux du Covid qui avait emporté 4 résidents dans cette maison de retraite.
3: Et en ce qui concerne le navire évacué, le MV Ondus, il a été totalement évacué de ses passagers hier. Il fait désormais route vers les Pays-Bas où il devrait arriver dimanche soir.
1: Un Tunisien de 27 ans placé en détention provisoire pour des projets d'attentats djihadistes à Paris.
3: L'homme né à Djerba en 99 est arrivé en France en 2022. Il est soupçonné d'avoir fomenté un projet d'action violente d'inspiration djihadiste contre le Louvre et contre une synagogue. L'analyse de son téléphone a révélé de nombreuses vidéos de propagande djihadiste, des centaines de photos d'armes à feu et de couteaux. Il se présentait sur les réseaux sociaux comme combattant de l'État islamique qui exécute des prisonniers. Ce suspect, selon le journal Le Monde, conteste tout projet terroriste.
1: Un incendie criminel, possiblement lié au narcotrafic, fait 3 morts en banlieue de Lyon.
3: Plusieurs départs de feu ont lieu hier matin sur plusieurs paliers d'un immeuble d'habitation de 7 étages situé à Décines-Charpilleux en banlieue lyonnaise. La piste d'un règlement de compte lié au trafic de drogue est privilégiée, Albin Texerin.
8: Le drame s'est produit hier matin vers 7h30 dans un immeuble. 3 personnes ont perdu la vie. L'une d'entre elles s'est défenestrée en sautant du 7e étage pour échapper aux flammes. L'incendie est d'ores et déjà d'origine criminelle et le quartier n'est pas à son premier fait marquant. Ces dernières semaines, plusieurs départs de feu volontaires et des tirs d'intimidation y ont été signalés, pouvant être liés au narcotrafic. Vendredi dernier encore, une femme qui est rentrée chez elle avec ses 2 enfants avait été touchée au mollet par une balle perdue. Le dispositif policier avait pourtant été renforcé à Décines-Charpilleux avec de nombreux CRS. L'enquête a été confiée à la direction de la criminalité organisée et spécialisée de la police judiciaire. Le parquet de Lyon tiendra une conférence de presse ce matin pour faire un point sur l'enquête.
3: et à Nice. C'est un règlement de compte sur fond de narcotrafic qui a fait 2 morts et 6 blessés dans une fusillade en plein jour. Les 2 personnes décédées âgées de 38 et 57 ans n'ont aucun lien avec les trafics. Selon le procureur de Nice, 3 des blessés sont en urgence absolue. Un individu en trottinette a été déposé par une voiture, volé la veille, puis incendié après les tirs. Il a ouvert le feu en pleine après-midi sur la terrasse d'un café d'une place très fréquentée du quartier des Moulins à Nice.
1: International maintenant, le cessez-le-feu avec l'Iran ne tient qu'à un fil, selon Donald Trump.
3: Le président des États-Unis qui a estimé que la trêve était sous assistance respiratoire, ce sont ses mots, après la réponse de l'Iran aux propositions de paix américaines. En France, le prêt flash carburant créé début avril en réponse à la flambée des prix du pétrole sera élargi au secteur du BTP. Il permet, on le rappelle, d'emprunter de 5 000 à 50 000 euros à un taux de 3,8% sans exigence de garantie. Il bénéficie notamment aux très petites entreprises, aux agriculteurs, pêcheurs, transporteurs routiers et taxis. D'autres annonces devraient suivre dans les jours qui viennent, selon le ministre de l'économie, Roland Lescure.
1: Avec cette actualité, comment faire sans énergie fossile? Le gouvernement mise sur un grand plan d'électrification de la France et voudrait 1 million de pompes à chaleur par an d'ici 2030.
3: C'est l'ambition présentée par le Premier ministre Sébastien Lecornu le mois dernier. Alors, est-elle un objectif tenable? Le but est donc de multiplier par 5 le volume atteint en 2025. C'est un chantier colossal, mais pas impossible, selon Laurent Permas, directeur de Sofinco Éco-Transition.
9: Les ménages doivent impérativement faire un audit énergétique avant de s'engager dans des travaux et peut-être une pompe à chaleur. Le deuxième point, il faut des artisans. Les artisans RGE, c'est 60 000 artisans. L'ensemble de ces artisans doivent justement se mobiliser pour accompagner la pose de ces pompes à chaleur. Et puis le troisième point, c'est celui du financement. C'est notamment MaPrimeRénov et les certificats d'économie d'énergie. L'éco-PTZ, qui est un prêt en fait à taux zéro, qui vont permettre en fait aux ménages de pouvoir s'équiper d'une pompe à chaleur pour pouvoir diminuer la facture énergétique et surtout remplacer le fioul et le gaz.
3: Laurent Permas, que vous retrouvez tous les samedis entre midi et 13h dans l'émission Parlons Immo.
1: Comme en première lecture, le Sénat rejette l'article créant un droit à l'aide à mourir.
3: Les sénateurs ont vidé la proposition de loi de sa substance en rejetant l'article central du texte définissant les contours de la future procédure de l'aide à mourir et les situations auxquelles elle s'appliquerait. Ce texte renforçant les soins, le texte qui renforce les soins palliatifs, le deuxième texte, a été approuvé sans modification. Il est donc définitivement adopté par le Parlement.
1: Une revendication. Les étudiants étrangers n'ont pas à payer plus cher. C'est le mot d'ordre des étudiants qui descendent dans la rue aujourd'hui.
3: Les organisations étudiantes, mais également les syndicats de l'enseignement supérieur appellent à se rassembler devant les établissements et les rectorats. Dans leur viseur, les annonces du ministre de l'enseignement supérieur, Philippe Baptiste, de faire appliquer les droits d'inscription différenciés pour les étudiants extra-communautaires dans les universités françaises à partir de la rentrée. C'est 2895 euros par an en licence contre 178 euros aujourd'hui, 3 941 euros en master contre 254 euros. Manon Moret, secrétaire générale de l'UNEF, a des mots forts. Elle juge cette mesure xénophobe.
10: Le service de l'enseignement supérieur doit être accessible à tous les étudiants, quelle que soit leur nationalité, quel que soit leur milieu social. Ça fait depuis des années que ces étudiants-là sont visés par des politiques de précarisation qui sont mises en place directement par le gouvernement. Là, on annonce la fin des exonérations sur les frais différenciés. Il y a quelques mois, c'était la fin des APL pour les étudiants étrangers. Donc là, on est arrivé à un stade où effectivement, le gouvernement tente de renflouer les caisses des universités en faisant payer le prix fort à ces étudiants-là, qui sont déjà dans une situation qui est catastrophique.
3: Manon Moret, un journal pour Sud Radio par Mathéo Lamblot.
1: Et le Festival de Cannes qui déroule son tapis rouge dès ce soir sur la croisette, Laurie Leclerc.
3: Oui, le plus prestigieux des festivals du cinéma commence aujourd'hui. 10 jours de compétition, 22 films qui vont tenter de remporter la Palme d'Or. Et pour cette cérémonie d'ouverture, Palme d'Or d'honneur remise au cinéaste Peter Jackson avant la projection du film La Vénus électrique de Pierre Salvadori avec Pio Marmaille et Anaïs de Moustier.
1: Vous avez épluché un petit peu, vous avez des favoris, non?
3: Non, pas encore. J'attends de voir.
1: Bon, moi, c'est toujours assez triste, les films, enfin, c'est...
3: Ça dépend s'ils sont en compétition ou hors compétition. C'est à voir, il y en a des très très bons.
1: Bon, c'est le Festival de Cannes. Merci, Laurie Leclerc, 6h10.

0: Bonjour, bon réveil, 6h du matin sur Job et Musique.
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2: Oui, bonjour à tous.
3: Après la découverte d'un premier cas positif à l'antivirus en France, une question. 6 ans après le Covid, sommes-nous mieux préparés face à une possible épidémie? Vous y revenez dans votre journal avec les autres titres, Laurie.
2: Près de Lyon, un incendie criminel a fait 3 morts, très probablement en lien avec les trafics de drogue. Face à la hausse des prix du carburant, le gouvernement annonce étendre son prêt mis en place en avril aux professionnels du BTP. Et puis les étudiants dans la rue aujourd'hui contre l'augmentation des frais d'inscription pour les étudiants étrangers.
3: Pour commencer donc cette question, avons-nous appris de nos erreurs sur la crise du Covid? Sébastien Lecornu a reçu hier soir des spécialistes de l'épidémiologie et annonce 2 réunions par jour à Matignon.
2: Réunion hier pour évaluer les risques de propagation de l'antivirus sur le territoire, avec à ce stade une Française infectée sur les 5 hospitalisés et 22 cas contacts. Pour eux, le Premier ministre Sébastien Lecornu a annoncé une quarantaine renforcée en milieu hospitalier. Alors 6 ans après le Covid-19, la France semble le mieux préparé pour faire face à une pandémie, Lionel Maillet.
4: Masque sur le visage à cause d'une santé fragile, à 80 ans passés, Elisabeth n'est pas alarmiste, mais reste prudente quand on lui parle de l'antivirus.
5: Je pense qu'il veut le rassurer par rapport au Covid qui a été une catastrophe. Je pense que c'est pas réellement sous contrôle quand même, parce qu'il y a beaucoup de gens qui ont été en contact avec la personne infestée. Le Covid a été pris bien plus tard, bien après son apparition. Donc là, c'est le tout début.
4: Cette fois, nous sommes beaucoup mieux préparés, assure Stéphane Pichon, le président de l'Ordre des pharmaciens pour les régions PACA Corse.
6: On a quand même la Direction Générale de la Santé qui prendra pas les choses à la légère comme elles ont pu être prises au départ quand on a parlé du Covid en disant vous inquiétez pas, il y a rien. Mais si demain ça prend plus d'ampleur, on sera prêt, on saura qu'il faut se protéger. Les gens qui sont malades seront isolés. On a des masques, on a du gel, mais surtout on connaît toutes les voies d'approvisionnement que l'on n'avait pas à l'époque. Le gel hydroalcoolique qui était quelque chose de complètement nouveau quand le Covid est arrivé dans les années en 2020, aujourd'hui il y en a dans toutes les pharmacies.
4: Et dans les réserves de cet EHPAD où c'est loin d'être l'affolement selon cette infirmière.
7: Nous on a tout ce qu'il faut au niveau du plan bleu, on a le matériel nécessaire en cas d'épidémie, on a les masques, les surblouses, le matériel pour se protéger.
4: Reste malgré tout les souvenirs encore très douloureux du Covid qui avait emporté 4 résidents dans cette maison de retraite.
2: Et en ce qui concerne le navire évacué, le MV Ondus, il a été totalement évacué de ses passagers hier. Il fait désormais route vers les Pays-Bas où il devrait arriver dimanche soir.
3: Un Tunisien de 27 ans placé en détention provisoire pour des projets d'attentats djihadistes à Paris.
2: L'homme né à Djerba en 99 est arrivé en France en 2022. Il est soupçonné d'avoir fomenté un projet d'action violente d'inspiration djihadiste contre le Louvre et contre une synagogue. L'analyse de son téléphone a révélé de nombreuses vidéos de propagande djihadiste, des centaines de photos d'armes à feu et de couteaux. Il se présentait sur les réseaux sociaux comme combattant de l'État islamique qui exécute des prisonniers. Ce suspect, selon le journal Le Monde, conteste tout projet terroriste.
3: Un incendie criminel, possiblement lié au narcotrafic, fait 3 morts en banlieue de Lyon.
2: Plusieurs départs de feu ont lieu hier matin sur plusieurs paliers d'un immeuble d'habitation de 7 étages situé à Décines-Charpilleux en banlieue lyonnaise. La piste d'un règlement de compte lié au trafic de drogue est privilégiée, Albin Texerin.
8: Le drame s'est produit hier matin vers 7h30 dans un immeuble. 3 personnes ont perdu la vie. L'une d'entre elles s'est défenestrée en sautant du 7e étage pour échapper aux flammes. L'incendie est d'ores et déjà d'origine criminelle et le quartier n'est pas à son premier fait marquant. Ces dernières semaines, plusieurs départs de feu volontaires et des tirs d'intimidation y ont été signalés, pouvant être liés au narcotrafic. Vendredi dernier encore, une femme qui est rentrée chez elle avec ses 2 enfants avait été touchée au mollet par une balle perdue. Le dispositif policier avait pourtant été renforcé à Décines-Charpilleux avec de nombreux CRS. L'enquête a été confiée à la direction de la criminalité organisée et spécialisée de la police judiciaire. Le parquet de Lyon tiendra une conférence de presse ce matin pour faire un point sur l'enquête.
2: Et à Nice, c'est un règlement de compte sur fond de narcotrafic qui a fait 2 morts et 6 blessés dans une fusillade en plein jour. Les 2 personnes décédées âgées de 38 et 57 ans n'ont aucun lien avec les trafics. Selon le procureur de Nice, 3 des blessés sont en urgence absolue. Un individu en trottinette a été déposé par une voiture, volé la veille, puis incendié après les tirs. Il a ouvert le feu en plein après-midi sur la terrasse d'un café d'une place très fréquentée du quartier des Moulins à Nice.
3: International maintenant, le cessez-le-feu avec l'Iran ne tient qu'à un fil, selon Donald Trump.
2: Le président des États-Unis qui a estimé que la trêve était sous assistance respiratoire, ce sont ses mots, après la réponse de l'Iran aux propositions de paix américaines. En France, le prêt flash carburant créé début avril en réponse à la flambée des prix du pétrole sera élargi au secteur du BTP. Il permet, on le rappelle, d'emprunter de 5 000 à 50 000 euros à un taux de 3,8% sans exigence de garantie. Il bénéficie notamment aux très petites entreprises, aux agriculteurs, pêcheurs, transporteurs routiers et taxis. D'autres annonces devraient suivre dans les jours qui viennent, selon le ministre de l'économie, Roland Lescure.
3: Avec cette actualité, comment faire sans énergie fossile? Le gouvernement mise sur un grand plan d'électrification de la France et voudrait 1 million de pompes à chaleur par an d'ici 2030.
2: C'est l'ambition présentée par le Premier ministre Sébastien Lecornu le mois dernier. Alors, est-elle un objectif tenable? Le but est donc de multiplier par 5 le volume atteint en 2025. C'est un chantier colossal, mais pas impossible, selon Laurent Permas, directeur de Sofinco Éco-Transition.
9: Les ménages doivent impérativement faire un audit énergétique avant de s'engager dans des travaux et peut-être une pompe à chaleur. Le deuxième point, il faut des artisans. Les artisans RGE, c'est 60 000 artisans. L'ensemble de ces artisans doivent justement se mobiliser pour accompagner la pose de ces pompes à chaleur. Et puis le troisième point, c'est celui du financement. C'est notamment MaPrimeRénov et les certificats d'économie d'énergie, l'éco-PTZ, qui est un prêt en fait à taux zéro, qui vont permettre en fait aux ménages de pouvoir s'équiper d'une pompe à chaleur pour pouvoir diminuer la facture énergétique et surtout remplacer le fioul et le gaz.
3: Comme en première lecture, le Sénat rejette l'article créant un droit à l'aide à mourir.
2: Les sénateurs ont vidé la proposition de loi de sa substance en rejetant l'article central du texte définissant les contours de la future procédure de l'aide à mourir et les situations auxquelles elle s'appliquerait. Ce texte renforçant les soins, le texte qui renforce les soins palliatifs, le deuxième texte, a été approuvé sans modification. Il est donc définitivement adopté par le Parlement.
3: Une revendication. Les étudiants étrangers n'ont pas à payer plus cher. C'est le mot d'ordre des étudiants qui descendent dans la rue aujourd'hui.
2: Les organisations étudiantes, mais également les syndicats de l'enseignement supérieur appellent à se rassembler devant les établissements et les rectorats. Dans leur viseur, les annonces du ministre de l'enseignement supérieur, Philippe Baptiste, de faire appliquer les droits d'inscription différenciés pour les étudiants extra-communautaires dans les universités françaises. À partir de la rentrée, c'est 2895 euros par an en licence contre 178 euros aujourd'hui, 3941 euros en master contre 254 euros. Manon Moret, secrétaire générale de l'UNEF, a des mots forts. Elle juge cette mesure xénophobe.
10: Le service de l'enseignement supérieur doit être accessible à tous les étudiants, quelle que soit leur nationalité, quel que soit leur milieu social. Ça fait depuis des années que ces étudiants-là sont visés par des politiques de précarisation qui sont mises en place directement par le gouvernement. Là, on annonce la fin des exonérations sur les frais différenciés. Il y a quelques mois, c'était la fin des APL pour les étudiants étrangers. Donc là, on est arrivé à un stade où effectivement, le gouvernement tente de renflouer les caisses des universités en faisant payer le prix fort à ces étudiants-là, qui sont déjà dans une situation qui est catastrophique.
3: Et le Festival de Cannes, qui déroule son tapis rouge dès ce soir sur la croisette, Laurie Leclerc.
2: Oui, le plus prestigieux des festivals du cinéma commence aujourd'hui. 10 jours de compétition, 22 films qui vont tenter de remporter la Palme d'Or. Et pour cette cérémonie d'ouverture, Palme d'Or d'honneur remise au cinéaste Peter Jackson avant la projection du film La Vénus électrique de Pierre Salvadori avec Pio Marmaille et Anaïs de Moustier.
3: Vous avez épluché un petit peu, vous avez des favoris, non?
2: Non, pas encore. Bon. J'attends de voir.
3: Bon, moi, c'est toujours assez triste, les films. Enfin, c'est.
2: Ça dépend s'ils sont en compétition ou hors compétition. Ouais. Voilà, c'est à voir. Il y en a des très, très bons.
0: Merci Laurie, merci Frédéric. On vous retrouve tout à l'heure à 7h pour un prochain journal. 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Il est 6h09.
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0: Et puis bonjour à vous mesdames, messieurs. Belle bonjour tout le monde en ce mardi matin, mardi 12 mai. Mais oui, déjà le 12, hein. Que le temps passe. Nous fêtons d'ailleurs les Achille. Si vous prénommez Achille, c'est votre fête aujourd'hui. Bonne fête à vous. Jusqu'à 9h, votre morning tonique utile qui démarre maintenant. J'espère que tout va bien, qu'on a passé une bonne nuit, qu'on a
12: On a bien dormi. Eh ouais, c'est comme ça. Mais oui, moi aussi. Bon, allez, votre éphéméride, ça arrive dans un instant. On vous mettra ça à quelle heure? Allez, à 6h13. Et puis 6h20, Jérôme qui arrivera. Et oui, pour la toute première édition de votre horoscope. La musique chez nous, vous le savez. Ah, elle prime. Grosse nouveauté qui va débarquer. Cette Hall 3M qui va arriver. Il y aura du Stony. Mais là, eh bien oui, et là, mesdames, messieurs. Eh bien voilà, une expression anglaise qui vient du créole Bad Thing. Mais oui, souvent utilisée dans des sons afro-caribéens. On va pour parler plutôt d'une personne très attirante ou d'une attitude assumée séduisante. Un morceau qui a rapidement tourné sur TikTok et qui tourne dans les playlists sur Jobby Music depuis déjà quelques jours. Voici Chex sur Jobby Music. Je vous souhaite un bon réveil, un excellent mardi chez nous.
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0: Bonjour à vous, bon réveil la Guada. Merci d'être là tous les matins avec nous. On est là, on vous réveille au saut du lit, les amis. Dans un instant, ça sera l'horoscope à 6h20. Mais dans l'immédiat, voici l'éphéméride du jour sur Job et Musique.
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2: Bonjour à tous, aujourd'hui 12 mai, l'occasion de souhaiter une bonne fête au Achille en cette journée internationale de l'infirmière. Achille incarne souvent le trouble-fête du groupe, mais les gens apprécient sa compagnie pour son humour. Il est d'humeur imprévisible et peut se mettre rapidement en colère pour un rien. En dépit de ses quelques défauts, c'est un homme au grand cœur, il apprécie le contact humain et prend soin de ses proches. Voici les faits marquants de ce 12 mai 1930. Jean Mermoz réussit la première traversée sans escale de l'Atlantique Sud à bord d'un hydravion entre Saint-Louis, le Sénégal et Natal, le Brésil. 1960, création officielle des URSAF. 1987, première transplantation cœur-poumon à Baltimore. 1992, disparition de Jacqueline Maillan, la comédienne française s'est éteinte à l'âge de 69 ans. 2008 en Chine, un séisme d'une magnitude de 7,9 fait plus de 20 000 morts et disparus. Un bon anniversaire à l'auteur-compositeur-interprète Michel Fugain, fondateur du Big Bazar, né à Grenoble, dans l'Isère. Et puis à Cyprien, le premier YouTuber de France. Avant de se quitter, le dicton du jour, la rosée de mai fait tout beau ou tout laid. Profitez bien de ce 12 mai, à demain.
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0: Ah, vous l'attendez, je sais que vous l'attendez avec impatience, hein, cet horoscope savant, ce que vous réserve les as en cette journée, les amis, c'est maintenant, c'est sur Dur de Musique. Bonjour à vous, bon réveil, il est 6h passé de 20 minutes. L'horoscope de Jérôme, bonjour Jérôme.
1: Bonjour à tous, l'horoscope de ce mardi, on débute avec les béliers, que vous êtes têtus, les béliers, vous tournez le dos à de belles opportunités, véritablement dommage. Les taureaux, bonne nouvelle, les taureaux, votre sens de l'humour continue à faire l'unanimité. Les Gémeaux, votre assurance est belle à voir. Les Gémeaux, tous les regards sont braqués sur vous et vous adorez ça, vous vous sentez pousser des ailes. Les Cancers, en ce mardi, l'union fait la force. Rapprochez-vous de ceux qui ont les mêmes objectifs que vous. Lion, vous misez tout sur votre sourire et ça fonctionne plutôt bien. Personne ne vous résiste. Les Vierges, la patience n'est pas votre fort. Vous montez trop vite dans les tours. Balance, on fait de plus en plus appel à vos services, vous devenez indispensable. Félicitations les balances. Scorpion, vous recevrez de jolis compliments, cela vous aidera à garder le sourire tout au long de cette journée. Sagittaire, vous recevez du soutien de la part de vos proches. Quel bonheur d'être si bien entouré. Les Capricornes, en ce mardi, vous avez du mal à vous ouvrir aux autres, faites-vous violence les Capricornes, vous ne le regretterez pas. Verseau, rien n'arrive à vous décourager, vous gardez la tête haute dans toutes les situations. Et enfin les Poissons, tout le monde vous fait confiance, c'est vous qui menez la barque. Avec tout ça, belle journée, bon mardi.
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0: respire la victoire et la bonne humeur. C'est gagné, c'était signé DJ Riz sur Job et Musique.
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0: Il est déjà 6h30, mais oui, vous écoutez Job et Musique, la radio qui mixe emploi, talent et le meilleur de la musique. Vous êtes en plein morning jusqu'à 9h. Et oui, Jean-Marie, qui est là pour vous servir. Je vous rappelle le numéro WhatsApp de votre radio. Vous pouvez nous laisser des petits messages, mais n'est-ce pas? 0690 71 10 04. 0690 71 10 04. Et puis je lirai vos petits messages avant 9h. C'est promis, allez, c'est juré. Les offres d'emploi, ça aussi, ça arrivera tout à l'heure à 6h40, 6h47 à peu près. Le mais pourquoi, vous savez, les questions que l'on se pose sans oser les demander. Ah oui, restez avec nous. Et puis on terminera cette heure avec le canular téléphonique de Martin, l'appel trop con de Martin. Liwan qui va arriver avec Timami, il y aura du Sensei et puis Tatane pour Secret. Mais là, il est déjà 6h30, il est temps de s'informer, savoir ce qui se passe dans notre région. Voici le flash d'information régionale.

0: notamment dénoncé l'interdiction de pêche de la langouste entrée en vigueur le 1er mai dernier. Pour deux mois, ces professionnels de la mer pointent du doigt un système qui, selon eux, les oppresse au lieu de les aider. Une réunion autour de l'arrêté controversé avec le préfet Thierry de Vimeux a été fixée au 21 mai prochain. En 2025, les services de police et de gendarmerie ont enregistré en France 1125 infractions d'atteinte à la probité, corruption, trafic d'influence, prise illégale d'intérêt, détournement de fonds publics notamment, une augmentation de 16% par rapport à 2024, 45% depuis 2022. La corruption représente à elle seule 451 de ces infractions. La Guadeloupe se situe dans la catégorie entre 4,2 et 8,8 infractions pour 100 000 habitants, soit un niveau de risque comparable à celui de la Corse. La concentration de ces infractions dans les territoires insulaires peut s'expliquer par des réseaux de proximité plus denses, une moindre rotation des élites ou encore des dispositifs de contrôle moins puissants qu'en métropole. L'accès à certaines zones de baignade interdit après la détection d'une contamination bactériologique des eaux à Bouillante, le site de baignade d'Anstoma est concerné par cette mesure. Des prélèvements effectués le 4 mai montrent un dépassement des seuils réglementaires liés à la présence d'entérocoques intestinaux et d'Escherichia coli, des bactéries indicatrices de contamination fécale. À Saint-François, trois sites sont temporairement interdits. Le lagon, la base nautique et la coulée saline. Là aussi, les analyses menées par l'ARS ont mis en évidence une pollution liée à des rejets d'eau usée directement dans les zones de baignade. Ces interdictions temporaires resteront en vigueur jusqu'à la réalisation de nouveaux prélèvements sanitaires. Quatre jeunes hommes âgés de 21 et 24 ans comparaissent depuis hier devant la cour criminelle départementale. Ils sont poursuivis pour vol avec arme et tentative de vol avec arme dans le cadre de deux attaques en février 2024 à Capesterre-Belle-Eau. Une seule victime s'est constituée partie civile. Les quatre accusés sont placés en détention provisoire depuis plusieurs mois. Deux présentent déjà des antécédents judiciaires. Les deux plus jeunes ont en revanche un casier vierge. C'est la fin de ce flash. Une très bonne journée à toutes et à tous.
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0: Bonjour au football, il n'y aura pas de fan zone à Paris pour la finale de la Ligue des Champions. Le 30 mai, Emmanuel Grégoire a officiellement pris en compte les arguments de la préfecture de police. Le préfet de police de Paris a fait savoir qu'il était défavorable à l'installation de cette fan zone. Il faut dire que le calendrier parisien du 30 mai pèse lourd dans cette décision. Trois concerts mobiliseront déjà les forces de sécurité. Aya Nakamura au Stade de France devant 80 000 spectateurs. Damso à la Défense Arena pour 40 000 personnes et Bouss à Bercy face à 16 000 fans. À cela s'ajoute un match de top 14 entre le Stade français et Bayonne à Jambon ainsi que l'ouverture probable du Parc des Princes pour la diffusion de la rencontre. Les organisateurs des JO 2030 dans les Alpes françaises ont annoncé l'entrée en discussion exclusive avec l'anneau de glace de Heerenveen aux Pays-Bas pour y accueillir le patinage de vitesse. Il a été préféré à celui de Turin. La localisation de l'anneau fait partie des décisions à prendre pour compléter la carte des sites olympiques qui doit être validée fin juin par le comité international olympique. Tennis, les espoirs français Moïse Kouamé, Xenia Efremova ont reçu une invitation pour intégrer directement le tableau final de Roland-Garros du 24 mai au 7 juin. Les vétérans tricolores Gaël Monfils, 222e mondial à 39 ans et Suisse Stan Wawrinka, 125e à 41 ans, ont également reçu une wild card pour le tableau principal. Ces deux joueurs disputent tous les deux la dernière saison d'une riche carrière. Tennis toujours, troisième match en 2026 et troisième défaite pour Louise Boisson. La Dijonnaise était à Parme hier, un WTA 125 dans lequel elle possédait le statut de tête de série numéro 1. Malheureusement, la demi-finaliste du Grand Chelem parisien l'an dernier s'est encore inclinée au premier tour face à la Tchèque Dominika Salkova, 117e mondiale et seulement 4 succès en carrière face à des top 100. Boisson a totalement craqué après le gain du premier set. C'est la fin de ce flash sport. Une très bonne journée à toutes et à tous.
2: 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Une épreuve de plat, 1200 mètres à parcourir pour les 16 partants du prix de Montagny. Les 5 chevaux à noter pour la base, le 8 Glanworth, le 9 Mr. Chang, le 12 Royal Wood, le 15 Grand Scoop, le 16 Wooton Melody. On complète cette combinaison avec le 7 Chiaopa, le 6 Belez Bachelor et le 11 O'Donnell's Orchard. Notez le 8, le 9, le 12, le 15, le 16, le 7, le 6 et le 11. Le jeu simple avec le 8 gagnant, le 9 et le 12 en placé. 8, 9, 12,

0: 7, 6 et 11. Bonne chance et à demain.
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0: Tous les matins, on est là, entre 6h et 9h, on vous sort du lit, on vous arrache du lit, les amis. Mais ouais, délicatement quand même, délicatement. Bon, allez, numéro 1 sur l'emploi, on n'est pas pour rien, on vous le prouve dans un petit instant, puisque c'est les offres d'emploi qui vont débouler dans la foulée. Avez-vous le papier, avez-vous le stylo pour tout noter? Non, pas encore, ben c'est pas grave, donc envoyez quand même. Et puis, s'ils n'ont pas compris l'habitude, ils ont craqué, non, hein, 0590-68-13-13, le 68-13-13. Voici tout de suite vos offres d'emploi sur Job et Music. Il est 6h, passé de 40 minutes.
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0: Assistant, assistante administrative du côté de Petit-Bourg, l'offre numéro 206, YVLT. Vos missions seront les suivantes. Assurer le suivi d'un portefeuille client, de participer au traitement des opérations de facturation, saisir les ventes dans le logiciel interne, de participer à la résolution des litiges, réaliser le suivi et les réclamations clients, aider au traitement des demandes de résiliation et enfin, gérer la relation client par téléphone et par mail. On vous demande 1 an d'expérience pour ce poste, une formation Bac plus 2, équivalent en secrétariat assistanat de gestion PME PMI. C'est du côté de Petit-Bourg. Pour plus d'informations, contactez votre conseiller France Travail. Offre numéro à noter, 206 YVLT. Commercial du côté de Saint-Claude, l'offre numéro 217-28-28. Votre mission, vous serez donc en charge de réceptionner, de contrôler les marchandises reçues, d'assurer la mise en rayon des produits sur l'ensemble des secteurs du magasin, d'accueillir, de conseiller les clients et enfin assurer les opérations d'encaissement. Les débutants sont acceptés pour ce poste. Pour plus d'informations, contactez votre conseiller France Travail. L'offre numéro 217-28-28, 217-28-28. Ouvrier, ouvrière d'entretien d'espace vert du côté de Basse-Terre, l'offre numéro 207, QDBP. À votre mission, vous assurerez l'entretien des espaces verts, de tailler, effectuer la tonte, le débroussaillage, ramasser les feuilles mortes et de participer au dégagement de branches lors des opérations d'élagage. Vous travaillerez sur les zones de Basse-Terre, Baïf, Pointe-Noire, Vieux Habitants et Bouillante. Les débutants sont acceptés pour ce poste. Pour plus d'informations, contactez votre conseiller France Travail. L'offre numéro 207-QDBP, 207-QDBP. Job et Music, 6h42.
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0: ensemble, hein. Tout se passe bien pour vous, hein, de l'autre côté de la boîte à musique. J'imagine que oui, jusqu'à 9h, le morning tonic utile, dans la joie et dans la bonne humeur. Dans un court instant, on se fera un point sur l'actualité nationale, mais dans l'immédiat, voici le mais pourquoi, les questions que l'on se pose sans oser les demander. Le mais pourquoi de ce mardi, c'est maintenant sur Job et Musique. Très belle journée, excellent mardi.
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2: Pourquoi le cœur est-il à gauche ? Le corps humain est construit de telle sorte que les organes tiennent dans un minimum de volume sans se gêner l'un l'autre. Le cœur est situé légèrement à gauche car il n'est pas symétrique. La partie gauche, plus grosse, est chargée de faire circuler le sang à travers tout le corps, alors que la partie droite envoie le sang qui a déjà circulé vers les poumons pour le réoxygéner. Si le cœur était au centre, il serait comprimé par les os de la cage thoracique, c'est-à-dire le sternum et les côtes.
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2: Il est 6h47.

0: 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À l'instant même de nous rejoindre, merci en tous les cas de nous avoir choisis pour démarrer cette journée de mardi. Vous avez bien raison. À l'instant, c'était le son de Frequencia avec Aïcha.
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0: Aïcha, t'en vas pas. Bon, il est bientôt quoi, 7h, mesdames, messieurs. Mais oui, on poursuit. La musique arrive dans un instant. Ça sera Maria Becerra qui arrive dans un instant côté musique latino. Mais là, à 7h-ci, c'est l'heure de retrouver Martin, l'appel trocon de Martin, le petit canular téléphonique. Que voici, que voilà.
2: Oui, bonjour.
3: Bonjour monsieur, c'est bien l'auto-école ?
2: Oui, c'est l'auto-école.
3: Monsieur Martin à l'appareil, les covoitureurs Martin.
2: Oui.
3: Il faudrait me récupérer un client dans 10 minutes au 22 rue Martin Martin.
2: Attendez monsieur, je comprends pas, c'est qui ?
3: Bah c'est un client qui a réservé un trajet sur ma plateforme de covoiturisme, donc il attend que vous veniez le chercher.
2: Mais on fait pas de covoiturage monsieur, on est une auto-école, on forme des élèves.
3: Justement, je me suis dit plutôt que de tourner en rond avec une voiture à moitié vide, autant que vous serviez aussi à transporter les clients qui me font des réservations.
2: Mais monsieur, vous mettez des réservations sur quelque chose où nous on vous a pas donné l'accord ?
3: C'est ça, ouais.
2: Pour faire du covoiturage, faut que les deux personnes soient d'accord.
3: Oui, bah moi je suis d'accord, mes clients aussi, donc pas de problème.
2: Mais je comprends pas ce qui se passe.
3: Bah vous c'est simple, il suffit que vous envoyiez une de vos bagnoles. Oula, allô ?
2: Oui.
3: Non mais vous inquiétez pas.
2: Je m'inquiète pas,
3: monsieur. Oh là là, vous pleurez.
2: Je pleure pas.
3: Non mais vous collez pas la pression, je préviens mon client qu'il y aura un peu d'attente.
2: Bah il va nous attendre.
3: Mais oui, on va dire dans 15 minutes.
4: Oui, bonjour.
3: Bonjour monsieur, alors rassurez votre collègue.
4: Mais attendez monsieur, la moindre des choses c'est de demander si nous sommes d'accord.
3: Ah bah en plus, vous aussi vous êtes d'accord.
4: On a non.
3: Fantastique, donc on est tous d'accord.
4: Monsieur. Non, je ne suis pas d'accord justement, pas du tout.
3: Oui, enfin pas du tout, mais un petit peu quand même.
4: Pas du tout.
3: Mais genre pas du tout ou juste pas du tout?
4: Pas du tout.
3: Oui mais enfin pas du tout.
4: Pas du tout hein.
3: Bah quand même pas du tout.
4: Mais non, je ne suis pas intéressée. Attention, hein, je ne suis pas intéressée.
3: Ah non, mais si vous n'êtes pas intéressée, il suffit de me dire que vous n'êtes pas intéressée.
4: Non, je ne suis pas intéressée par votre proposition. On est auto-école et on s'occupe de notre affaire, c'est tout.
3: Ok, dans ce cas, je vous mets juste en période d'essai. Et puis après, vous verrez si on prolonge.
4: Non, je ne verrai rien du tout. C'est vous m'imposez quelque chose, là. Qui avez-vous eu au téléphone, monsieur? Personne.
3: Ah si, j'ai eu le responsable.
4: Non.
3: Si, enfin, mon responsable, le chef Martin.
4: Mais votre responsable, ah oui, mais quand même... La moindre des choses, c'est que le partenaire soit d'accord.
3: Oula, quel rapport avec mon partenaire?
4: Il faut trouver un partenaire qui accepte.
3: Ah non, alors c'est très gentil, je ne cherche pas de partenaire. J'ai déjà ma femme Martine, ça se passe très bien.
4: Non, mais un partenaire commercial, je veux dire.
3: Ah, bah ça c'est vous.
4: Mais en quelle langue, monsieur? Nous ne sommes pas, c'est impossible. Vous m'imposez quelque chose que je n'ai pas demandé. Il faut être d'accord pour le faire, je ne suis pas d'accord pour le faire.
3: Oh oui, non, mais après, si vous n'êtes pas d'accord pour le faire, il suffit de me dire que vous n'êtes pas d'accord pour le faire.
4: Je ne suis pas d'accord pour le faire.
3: Ah bah voilà, si vous me le dites, je comprends.
4: Enfin monsieur,
3: donc pas de covoiturisme, à la place je vais vous mettre en colissage.
4: Colissage?
3: En colissage, oui, c'est-à-dire que vous allez livrer des colis.
4: Bah non, on n'a pas le temps d'aller faire du colissage en plus de nos leçons de conduite, c'est pas possible.
3: Ah non, mais vous colissez pendant les leçons de conduite, vous filez les paquets à vos élèves.
4: Bah non, non, surtout pas, mon dieu.
3: Non, me dites pas que vous n'êtes pas d'accord non plus pour le colissage.
4: Je ne suis pas d'accord pour le colissage, je ne suis pas d'accord.
3: Ok, donc on rebascule.
4: Voilà,
3: on oublie les colis. Je vous repasse en covoiturette.
4: Non, mais rien du tout.
3: Bon, vous m'avez pas dit que vous étiez d'accord pour ça?
4: Je ne suis pas d'accord.
3: Ok, ah bah là c'est clair. Quand est-ce que je vous rappelle?
4: Mais il est inutile de me rappeler, monsieur. C'est non, non, non.
3: Est-ce que c'est votre dernier mot?
4: Donc voilà, c'est mon dernier mot.
3: D'accord, et bah dans ce cas, je vais passer vous emprunter une voiture.
4: Mais ça va pas la tête, franchement.
3: Bah pardon, faut bien que quelqu'un fasse le boulot. Et puis si vous changez pas d'avis tout le temps aussi?
4: Je n'ai pas changé d'avis, je ne suis pas d'accord.
3: Bon, bah pourquoi vous me l'avez pas dit plus tôt?
0: C'était le canular téléphonique de Martin, l'appel trop con de Martin sur Job et Musique.
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0: Yep, les amis, il est bientôt 7h. Le journal de 7h qui arrive dans un instant, elle est dans moins de 5 minutes, donc 4 minutes exactement. Bon, on termine 7h en musique, pas n'importe quelle. La musique latino, eh bien oui, qui prime chez nous, hein, mais oui. On la surnomme d'ailleurs la Nena Argentina, mais oui. Voici tout de suite le tout dernier Maria Becerra avec Kegamas des Comerte sur Job et Musique. Je vous souhaite un bon réveil, un excellent mardi. Vous restez avec nous sur Job et Musique.

0: Merci de nous écouter sur les 99.4. Il est 7h. Bonjour.
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0: Merci d'écouter Job et musique sur toute la Guada, 99.4, 99.4. La deuxième édition de votre journal de 7h présenté par Frédéric Laurie. Oui.
2: Oui, bonjour à tous.
3: Après la découverte d'un premier cas positif à l'antivirus en France, une question. 6 ans après le Covid, sommes-nous mieux préparés face à une possible épidémie? Vous y revenez dans votre journal avec les autres titres, Laurie.
2: Près de Lyon, un incendie criminel a fait 3 morts, très probablement en lien avec les trafics de drogue. Face à la hausse des prix du carburant, le gouvernement annonce étendre son prêt mis en place en avril aux professionnels du BTP. Et puis les étudiants dans la rue aujourd'hui contre l'augmentation des frais d'inscription pour les étudiants étrangers.
3: Pour commencer donc cette question, avons-nous appris de nos erreurs sur la crise du Covid? Sébastien Lecornu a reçu hier soir des spécialistes de l'épidémiologie et annonce 2 réunions par jour à Matignon.
2: Réunion hier pour évaluer les risques de propagation de l'antivirus sur le territoire, avec à ce stade une Française infectée sur les 5 hospitalisés et 22 cas contacts. Pour eux, le Premier ministre Sébastien Lecornu a annoncé une quarantaine renforcée en milieu hospitalier. Alors 6 ans après le Covid-19, la France semble le mieux préparé pour faire face à une pandémie, Lionel Maillet.
4: Masque sur le visage à cause d'une santé fragile à 80 ans passés, Elisabeth n'est pas alarmiste, mais reste prudente quand on lui parle de l'antivirus.
5: Je pense qu'il veut le rassurer par rapport au Covid qui a été une catastrophe. Je pense que c'est pas réellement sous contrôle quand même, parce qu'il y a beaucoup de gens qui ont été en contact avec la personne infestée. Le Covid a été pris bien plus tard, bien après son apparition. Donc là, c'est le tout début.
4: Cette fois, nous sommes beaucoup mieux préparés, assure Stéphane Pichon, le président de l'Ordre des pharmaciens pour les régions PACA Corse.
6: On a quand même la Direction Générale de la Santé qui prendra pas les choses à la légère comme elles ont pu être prises au départ quand on a parlé du Covid en disant vous inquiétez pas, il y a rien. Mais si demain ça prend plus d'ampleur, on sera prêt, on saura qu'il faut se protéger. Les gens qui sont malades seront isolés. On a des masques, on a du gel, mais surtout on connaît toutes les voies d'approvisionnement que l'on n'avait pas à l'époque. Le gel hydroalcoolique, qui était quelque chose de complètement nouveau quand le Covid est arrivé dans les années en 2020, aujourd'hui il y en a dans toutes les pharmacies.
4: Et dans les réserves de cet EHPAD où c'est loin d'être l'affolement, selon cette infirmière.
7: Nous, on a tout ce qu'il faut au niveau du plan bleu, on a le matériel nécessaire en cas d'épidémie, on a les masques, les surblouses, le matériel pour se protéger.
4: Reste malgré tout les souvenirs encore très douloureux du Covid qui avait emporté 4 résidents dans cette maison de retraite.
2: Et en ce qui concerne le navire évacué, le MV Ondus, il a été totalement évacué de ses passagers hier. Il fait désormais route vers les Pays-Bas où il devrait arriver dimanche soir.
3: Un Tunisien de 27 ans placé en détention provisoire pour des projets d'attentats djihadistes à Paris.
2: L'homme né à Djerba en 99 est arrivé en France en 2022. Il est soupçonné d'avoir fomenté un projet d'action violente d'inspiration djihadiste contre le Louvre et contre une synagogue. L'analyse de son téléphone a révélé de nombreuses vidéos de propagande djihadiste, des centaines de photos d'armes à feu et de couteaux. Il se présentait sur les réseaux sociaux comme combattant de l'État islamique qui exécute des prisonniers. Ce suspect, selon le journal Le Monde, conteste tout projet terroriste.
3: Un incendie criminel, possiblement lié au narcotrafic, fait 3 morts en banlieue de Lyon.
2: Plusieurs départs de feu ont lieu hier matin sur plusieurs paliers d'un immeuble d'habitation de 7 étages situé à Décines-Charpilleux en banlieue lyonnaise. La piste d'un règlement de compte lié au trafic de drogue est privilégiée, Albin Texerin.
8: Le drame s'est produit hier matin vers 7h30 dans un immeuble. 3 personnes ont perdu la vie. L'une d'entre elles s'est défenestrée en sautant du 7e étage pour échapper aux flammes. L'incendie est d'ores et déjà d'origine criminelle et le quartier n'est pas à son premier fait marquant. Ces dernières semaines, plusieurs départs de feu volontaires et des tirs d'intimidation y ont été signalés, pouvant être liés au narcotrafic. Vendredi dernier encore, une femme qui est rentrée chez elle avec ses 2 enfants avait été touchée au mollet par une balle perdue. Le dispositif policier avait pourtant été renforcé à Décines-Charpilleux avec de nombreux CRS. L'enquête a été confiée à la direction de la criminalité organisée et spécialisée de la police judiciaire. Le parquet de Lyon tiendra une conférence de presse ce matin pour faire un point sur l'enquête.
2: et à Nice. C'est un règlement de compte sur fond de narcotrafic qui a fait 2 morts et 6 blessés dans une fusillade en plein jour. Les 2 personnes décédées âgées de 38 et 57 ans n'ont aucun lien avec les trafics. Selon le procureur de Nice, 3 des blessés sont en urgence absolue. Un individu en trottinette a été déposé par une voiture, volé la veille, puis incendié après les tirs. Il a ouvert le feu en pleine après-midi sur la terrasse d'un café d'une place très fréquentée du quartier des Moulins à Nice.
3: International maintenant, le cessez-le-feu avec l'Iran ne tient qu'à un fil, selon Donald Trump.
2: Le président des États-Unis qui a estimé que la trêve était sous assistance respiratoire, ce sont ses mots, après la réponse de l'Iran aux propositions de paix américaines. En France, le prêt flash carburant créé début avril en réponse à la flambée des prix du pétrole sera élargi au secteur du BTP. Il permet, on le rappelle, d'emprunter de 5 000 à 50 000 euros à un taux de 3,8% sans exigence de garantie. Il bénéficie notamment aux très petites entreprises, aux agriculteurs, pêcheurs, transporteurs routiers et taxis. D'autres annonces devraient suivre dans les jours qui viennent, selon le ministre de l'économie, Roland Lescure.
3: Avec cette actualité, comment faire sans énergie fossile? Le gouvernement mise sur un grand plan d'électrification de la France et voudrait 1 million de pompes à chaleur par an d'ici 2030.
2: C'est l'ambition présentée par le Premier ministre Sébastien Lecornu le mois dernier. Alors, est-elle un objectif tenable? Le but est donc de multiplier par 5 le volume atteint en 2025. C'est un chantier colossal, mais pas impossible, selon Laurent Permas, directeur de Sofinco Éco-Transition.
9: Les ménages doivent impérativement faire un audit énergétique avant de s'engager dans des travaux et peut-être une pompe à chaleur. Le deuxième point, il faut des artisans. Les artisans RGE, c'est 60 000 artisans. L'ensemble de ces artisans doivent justement se mobiliser pour accompagner la pose de ces pompes à chaleur. Et puis le troisième point, c'est celui du financement. C'est notamment MaPrimeRénov et les certificats d'économie d'énergie, l'éco-PTZ, qui est un prêt en fait à taux zéro, qui vont permettre en fait aux ménages de pouvoir s'équiper d'une pompe à chaleur pour pouvoir diminuer la facture énergétique et surtout remplacer le fioul et le gaz.
3: Comme en première lecture, le Sénat rejette l'article créant un droit à l'aide à mourir.
2: Les sénateurs ont vidé la proposition de loi de sa substance en rejetant l'article central du texte définissant les contours de la future procédure de l'aide à mourir et les situations auxquelles elle s'appliquerait. Ce texte renforçant les soins, le texte qui renforce les soins palliatifs, le deuxième texte, a été approuvé sans modification. Il est donc définitivement adopté par le Parlement.
3: Une revendication. Les étudiants étrangers n'ont pas à payer plus cher. C'est le mot d'ordre des étudiants qui descendent dans la rue aujourd'hui.
2: Les organisations étudiantes, mais également les syndicats de l'enseignement supérieur appellent à se rassembler devant les établissements et les rectorats. Dans leur viseur, les annonces du ministre de l'enseignement supérieur, Philippe Baptiste, de faire appliquer les droits d'inscription différenciés pour les étudiants extra-communautaires dans les universités françaises à partir de la rentrée. C'est 2895 euros par an en licence contre 178 euros aujourd'hui, 3941 euros en master contre 254 euros. Manon Moret, secrétaire générale de l'UNEF à des mots forts, elle juge cette mesure xénophobe.
10: Le service de l'enseignement supérieur doit être accessible à tous les étudiants, quelle que soit leur nationalité, quel que soit leur milieu social. Ça fait depuis des années que ces étudiants-là sont visés par des politiques de précarisation qui sont mises en place directement par le gouvernement. Là, on annonce la fin des exonérations sur les frais différenciés. Il y a quelques mois, c'était la fin des APL pour les étudiants étrangers. Donc là, on est arrivé à un stade où effectivement, le gouvernement tente de renflouer les caisses des universités en faisant payer le prix fort à ces étudiants-là, qui sont déjà dans une situation qui est catastrophique.
3: Et le Festival de Cannes, qui déroule son tapis rouge dès ce soir sur la croisette, Laurie Leclerc.
2: Oui, le plus prestigieux des festivals du cinéma commence aujourd'hui. 10 jours de compétition, 22 films qui vont tenter de remporter la Palme d'Or. Et pour cette cérémonie d'ouverture, Palme d'Or d'honneur remise au cinéaste Peter Jackson avant la projection du film La Vénus électrique de Pierre Salvadori avec Pio Marmaille et Anaïs de Moustier.
3: Vous avez épluché un petit peu, vous avez des favoris, non?
2: Non, pas encore. Bon. J'attends de voir.
3: Bon, moi, c'est toujours assez triste, les films. Enfin, c'est.
2: Ça dépend s'ils sont en compétition ou hors compétition. Ouais. C'est à voir. Il y en a des très, très bons.
0: C'était votre journal de 7h présenté par Laurie et Frédéric. L'information reviendra tout à l'heure à 7h30 pour le flash d'information régionale. 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Il est 7h09.
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0: Et à 7h09, on vous dit bonjour la Guada. Comment ça va ce matin? Oui, pas trop difficile le réveil ce matin. Un petit peu difficile, hein. Mais allez, sachez qu'un long week-end se prépare pour ceux et celles qui ont la chance de faire le pont. Mais oui, ça fera du bien, mais croyez-moi, ça fera vraiment du bien. Le loyer dans le secteur privé, tout ce qu'il faut savoir, on a la réponse. On vous en parle dans un instant à 7h15. Et Jérôme qui reviendra pour la deuxième fois, la deuxième édition de votre horoscope à 7h20. Blessis côté musique latino qui va arriver. Il y aura Bella Shormda, j'espère qu'on a bien prononcé le titre. Mais là, allez, un petit coucou à celle qu'on a fait un coucou la semaine dernière. Hein. Massami Isabelle qui a quitté l'île de la Réunion pour s'installer du côté, de Sainte-Rose. On te fait de gros bisous. Ma grande, à toi et à monsieur, hein, monsieur Lozio, c'est ça. Allez, on se souvient pour ce live ce matin. Et justement pour toi, je vais pas chanter la chanson des inconnus, Isabella, les yeux bleus. Les yeux bleus, Isabella. Non, je sais pas chanter, il va pleuvoir, on arrête. Allez, écoute Isabelle, je te propose ceci, c'est pour toi. Allez, bonne journée sur Jove Music.

0: votre horoscope qui arrive dans un instant, ça sera tout à l'heure à 7h20. Vous écoutez Job et Musique, je vous souhaite un bon début de journée, un très bon mardi. On va passer à la chronique conso.
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2: Le loyer dans le secteur privé, je pense que c'est beaucoup trop cher. C'est tout.
3: Le gouvernement a tendance à ce qu'il y ait un encadrement pour éviter tous les abus possibles.
4: Aujourd'hui, Consomax s'intéresse au prix des loyers dans le secteur privé. Que vous louiez un logement vide ou meublé, le montant de son loyer est fixé librement par son propriétaire lorsqu'il loue son bien pour la première fois. Ensuite, ce dernier peut réviser le loyer une fois par an, à condition que ce soit inscrit au bail, lors du renouvellement du bail ou encore lors de l'arrivée d'un nouveau locataire. Cette révision ne peut excéder l'indice de référence des loyers déterminé par l'INSEE chaque trimestre. Et avec la loi Elan, dans les villes situées en zone tendue, les loyers peuvent être encadrés afin de stabiliser le prix des loyers en proie à l'inflation. De la même façon, ils sont plafonnés lors de la remise en location ou du renouvellement du bail.
5: Au sein des 28 agglomérations concernées, la ville de Paris est à part. Depuis le 1er juillet 2019, la capitale s'est dotée d'un dispositif expérimental. Ce dernier repose sur des loyers de référence définis par arrêté préfectoral. Concrètement, cela signifie que si votre contrat de bail a été signé ou renouvelé après le 30 juin 2019, le loyer demandé par votre propriétaire ne peut pas être supérieur au loyer de référence majoré. Celui-ci doit être mentionné dans le contrat de bail.
4: Le non-respect des loyers de référence expose le propriétaire à des sanctions. C'est pourquoi il est important de vérifier que cette mention est bien inscrite à votre bail. Si cela n'apparaît pas, vous avez alors un mois à partir de la date de prise d'effet du bail pour adresser au propriétaire un courrier recommandé avec une mise en demeure d'appliquer l'indice de référence.
5: Ce dernier aura alors un mois à réception du courrier pour répondre. Dans l'absence de réponse ou en cas de refus, vous pourrez alors saisir, dans les deux mois suivants, le juge des contentieux de la protection du tribunal du logement pour obtenir une diminution du loyer.
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1: L'ami du petit déjeuner, celui qui vous accompagne tous les matins entre 6h et 9h pour le morning tonic utile. Entre les tartines de pain, le bol de chocolat, bol café là, ça s'en comprend. C'est lui, c'est moi, c'est Jean-Marie. Jusqu'à 9h du matin, il est déjà 7h20. Voici tout de suite la deuxième édition de votre horoscope avec Jérôme. Bonjour Jérôme.
2: Bonjour à tous, l'horoscope de ce mardi. On débute avec les béliers. Que vous êtes têtus, les béliers. Vous tournez le dos à de belles opportunités. Véritablement dommage. Les taureaux, bonne nouvelle, les taureaux. Votre sens de l'humour continue à faire l'unanimité. Les Gémeaux, votre assurance est belle à voir. Les Gémeaux, tous les regards sont braqués sur vous et vous adorez ça. Vous vous sentez pousser des ailes. Les Cancers, en ce mardi, l'union fait la force. Rapprochez-vous de ceux qui ont les mêmes objectifs que vous. Lion, vous misez tout sur votre sourire et ça fonctionne plutôt bien. Personne ne vous résiste. Les Vierges, la patience n'est pas votre fort, vous montez trop vite dans les tours. Balance, on fait de plus en plus appel à vos services, vous devenez indispensable. Félicitations les balances. Scorpion, vous recevrez de jolis compliments, cela vous aidera à garder le sourire tout au long de cette journée. Sagittaire, vous recevez du soutien de la part de vos proches. Quel bonheur d'être si bien entouré. Les Capricornes, en ce mardi, vous avez du mal à vous ouvrir aux autres, faites-vous violence. Les Capricornes, vous ne le regretterez pas. Verseau, rien n'arrive à vous décourager. Vous gardez la tête haute dans toutes les situations. Et enfin les Poissons, tout le monde vous fait confiance. C'est vous qui menez la barque. Avec tout ça, belle journée, bon mardi.
1: Il est 7h23.
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0: donne des couleurs à l'FM en Guadar. Mais dans la douce et bon con sirop au miel. Et oui, c'était Alex Sekaji avec son sirop au miel sur Job et Musica.
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0: Et Piki Moon,
2: Jean-Marie.
0: Merci monsieur. Allez, la suite de votre morning. On parle santé dans un instant. Vous restez avec nous à 7h41. Et oui, on parlera de la sécheresse vaginale. Tout un programme. Écoutez bien messieurs, mesdames aussi. Hein. Et puis, Marceau qui refait l'info qui arrivera tout à l'heure en fin d'heure. La musique quant à elle, je vous ai préparé du Aero avec Baby Girl et Criminel de Loana. On retrouve tous ces deux artistes juste après votre flash d'information régionale, le sport et vos pronostics hippiques. Très belle journée, excellent mardi sur Job et Musique.

0: mai prochain. En 2025, les services de police et de gendarmerie ont enregistré en France 1125 infractions d'atteinte à la probité, corruption, trafic d'influence, prise illégale d'intérêt, détournement de fonds publics notamment, une augmentation de 16% par rapport à 2024, 45% depuis 2022. La corruption représente à elle seule 451 de ces infractions. La Guadeloupe se situe dans la catégorie entre 4,2 et 8,8 infractions pour 100 000 habitants, soit un niveau de risque comparable à celui de la Corse. La concentration de ces infractions dans les territoires insulaires peut s'expliquer par des réseaux de proximité plus denses, une moindre rotation des élites ou encore des dispositifs de contrôle moins puissants qu'en métropole. L'accès à certaines zones de baignade interdit après la détection d'une contamination bactériologique des eaux à Bouillante. Le site de baignade d'Anstoma est concerné par cette mesure. Des prélèvements effectués le 4 mai montrent un dépassement des seuils réglementaires liés à la présence d'entérocoques intestinaux et d'Escherichia coli, des bactéries indicatrices de contamination fécale. À Saint-François, trois sites sont temporairement interdits. Le lagon, la base nautique et la coulée saline. Là aussi, les analyses menées par l'ARS ont mis en évidence une pollution liée à des rejets d'eau usée directement dans les zones de baignade. Ces interdictions temporaires resteront en vigueur jusqu'à la réalisation de nouveaux prélèvements sanitaires. Quatre jeunes hommes âgés de 21 et 24 ans comparaissent depuis hier devant la cour criminelle départementale. Ils sont poursuivis pour vol avec arme et tentative de vol avec arme dans le cadre de deux attaques en février 2024 à Capesterre-Belle. Une seule victime s'est constituée partie civile. Les quatre accusés sont placés en détention provisoire depuis plusieurs mois. Deux présentent déjà des antécédents judiciaires. Les deux plus jeunes ont en revanche un casier vierge. C'est la fin de ce flash. Une très bonne journée à toutes et à tous.
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0: Bonjour au football, il n'y aura pas de fan zone à Paris pour la finale de la Ligue des Champions. Le 30 mai, Emmanuel Grégoire a officiellement pris en compte les arguments de la préfecture de police. Le préfet de police de Paris a fait savoir qu'il était défavorable à l'installation de cette fan zone. Il faut dire que le calendrier parisien du 30 mai pèse lourd dans cette décision. Trois concerts mobiliseront déjà les forces de sécurité. Aya Nakamura au Stade de France devant 80 000 spectateurs. Damso à la Défense Arena pour 40 000 personnes et Bouss à Bercy face à 16 000 fans. À cela s'ajoute un match de top 14 entre le Stade français et Bayonne à Jambon ainsi que l'ouverture probable du Parc des Princes pour la diffusion de la rencontre. Les organisateurs des JO 2030 dans les Alpes françaises ont annoncé l'entrée en discussion exclusive avec l'anneau de glace de Heerenveen aux Pays-Bas pour y accueillir le patinage de vitesse. Il a été préféré à celui de Turin. La localisation de l'anneau fait partie des décisions à prendre pour compléter la carte des sites olympiques qui doit être validée fin juin par le comité international olympique. Tennis, les espoirs français Moïse Kouamé, Xenia Efremova ont reçu une invitation pour intégrer directement le tableau final de Roland-Garros du 24 mai au 7 juin. Les vétérans tricolores Gaël Monfils, 222e mondial à 39 ans et Suisse Stan Wawrinka, 125e à 41 ans, ont également reçu une wild card pour le tableau principal. Ces deux joueurs disputent tous les deux la dernière saison d'une riche carrière. Tennis toujours, troisième match en 2026 et troisième défaite pour Loïse Boisson. La Dijonnaise était à Parme hier, un WTA 125 dans lequel elle possédait le statut de tête de série numéro 1. Malheureusement, la demi-finaliste du Grand Chelem parisien l'an dernier s'est encore inclinée au premier tour face à la Tchèque Dominika Salkova, 117e mondiale et seulement 4 succès en carrière face à des top 100. Boisson a totalement craqué après le gain du premier set. C'est la fin de ce flash sport. Une très bonne journée à toutes et à tous.
2: Ce mardi 12 mai, le tiercé écarté Quintet Plus aura lieu à 13h55 sur l'hippodrome de Chantilly. Une épreuve de plat, 1200 mètres à parcourir pour les 16 partants du prix de Montagny. Les 5 chevaux à noter pour la base, le 8 Glanworth, le 9 Mr. Chang, le 12 Royal Wood, le 15 Grand Scoop, le 16 Wooton Melody. On complète cette combinaison avec le 7 Chiaopa, le 6 Belez Bachelor et le 11 O'Donnell's Orchard. Notez le 8, le 9, le 12, le 15, le 16, le 7, le 6 et le 11. Le jeu simple avec le 8 gagnant, le 9 et le 12 en placé. 8, 9, 12, 15, 16, 7, 6 et 11. Bonne chance et à demain.

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0: 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En Guada, il est déjà 6h42, elle revient dans un instant. Cette musique, Ding Dong et Nestlé parlent pour rien. Mais là, nous allons parler santé. On va parler de la sécheresse vaginale. C'est votre chronique santé sur Job et Musique.
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2: Catherine Solano, une question que Cynthia pose sur la page Facebook Sex Solano. Je n'arrive pas à humidifier avant les rapports sexuels, même après une longue période de préliminaire. Je ressens des brûlures par la suite. Que dois-je faire?
3: Alors d'abord, pour les femmes comme Cynthia, la première question à se poser, c'est est-ce que je prends un médicament pouvant entraîner une sécheresse vaginale? Parce que c'est très fréquent, ne serait-ce qu'avec la pilule contraceptive ou les contraceptions hormonales qui parfois ont cet effet. Et si c'est le cas, il est conseillé de changer de contraception au moins quelques mois pour pouvoir comparer et savoir si c'est vraiment de ça dont il s'agit.
2: Alors, vous l'avez déjà évoqué, la pilule n'est pas le seul médicament pouvant entraîner une sécheresse vaginale.
3: Non, pas du tout. Il y a bien d'autres médicaments qui peuvent avoir cet effet. Et donc, pour les repérer, il faut prendre la notice et lire les effets indésirables. Si vous lisez sécheresse vaginale, bon, c'est clair. Mm-hmm. Si c'est noté sécheresse buccale, oculaire, sécheresse des muqueuses, ce médicament peut peut-être aussi entraîner une sécheresse vaginale. C'est aussi le cas si vous avez un médicament qui a comme effet indésirable d'entraîner des troubles du désir, de la libido ou même une impuissance. Parce que les troubles de l'érection, c'est équivalent aux troubles de la lubrification chez la femme.
2: D'accord, donc si un médicament est en cause, essayez de le remplacer si c'est possible.
3: Voilà, alors si le médicament est important pour la santé, il ne faut pas l'arrêter d'un coup, mais il faut en parler à son médecin parce que souvent il peut vous donner un équivalent qui n'aura même pas les mêmes effets indésirables.
2: Et si c'est autre chose qui est à l'origine de la sécheresse vaginale de Cynthia, qu'est-ce qu'elle peut faire?
3: Alors déjà, il faut absolument qu'elle utilise du gel lubrifiant en bonne quantité à chaque rapport sexuel parce que la sécheresse vaginale, ça peut être dû tout simplement à la peur d'avoir mal qui bloque l'excitation. Et c'est souvent un cercle vicieux. Une femme a peur d'avoir mal, donc elle a peu d'excitation, donc peu de lubrification, donc plus de douleur, donc plus de peur la fois suivante. Mmh. Et c'est un cercle vicieux qui peut être cassé par le gel lubrifiant si on l'utilise régulièrement. Et puis d'autre part, il y a une autre chose à signaler, c'est que quand on utilise des préservatifs, on devrait toujours y associer du gel lubrifiant. Parce qu'avec un préservatif, il y a beaucoup plus de frottement et les femmes ont plus souvent une sensation de sécheresse vaginale, même quand leur lubrification est en fait normale. Parce que il faut plus de lubrifiant avec quand on a un préservatif, ça change les choses.
0: Il est 7h45 sur Job et Musique.

0: arrivée. Merci d'être là. Merci en tous les cas de nous avoir choisi pour démarrer votre journée de mardi. Et vous avez entièrement raison. C'était le son de Ding Dong avec son Wanna Party.
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0: Avant de retrouver le journal de 8h, je vous propose une bonne petite pépite. Allez, un petit coup de bachata qui fera du bien. Ozuna avec Una Aventura. Et là, c'est l'heure de retrouver justement Marceau. Marceau qui refait l'info sur votre radio. Belle journée à vous. Nous sommes ensemble jusqu'à 9h.
2: Et tous les jours à la nuit, Marceau refait l'info. On va commencer avec le retour du bateau de croisière, foyer de l'antivirus. L'opération d'évacuation s'effectue petit à petit entre les différentes nationalités présentes à bord. L'un des Français a présenté des symptômes dans le retour en avion. Voici, mesdames, messieurs, une allocution du président de la République.
3: Oui, déjà. Français, mes chers compatriotes,
2: oui.
3: On n'a plus une thune.
2: Si vous
3: espériez un confinement pour attraper le retard sur vos séries, vous pouvez vous gratter. Si vous avez envie de rester à la maison pour vous bronzer le cul en télétravail, c'est mort.
2: Non plus.
3: On n'a plus une thune. Le quoi qu'il en coûte n'est plus possible, car Bruno Robles, on n'a plus une thune.
2: Oui, ça, on est au courant, oui. Ah bah évidemment, monsieur Castex,
4: bonjour,
2: le retour.
4: Bonjour, Bruno. Si vous avez besoin de moi, je peux reprendre du service. De dingue, avec les sièges dehors à citoyen. J'ai le temps, je suis président de la SNCF.
2: C'est vrai aussi.
4: Pas submergé par le travail. Alors, pensez à racheter de l'encre pour les imprimantes, pour vos attestations de sortie. Et ne vous ruez pas sur les masques FFP2. Rémi Marceau en a besoin pour poser les bandes de placo.
2: Monsieur Montebourg.
5: Monsieur Ramble, cocorico.
2: Oui.
5: 150 passagers évacués, aucun cas détecté, hormis nous, la France. On brille à l'international. Et les symptômes se déclarent une fois dans l'avion, dans le retour, pas dans le bateau, pas au moment de débarquer, pas dans le sas sanitaire sur le tarmac de l'aéroport. Ce serait pas drôle.
2: Mais
5: dans l'avion qui emmène à la capitale à Paris. Oui, monsieur, champion du monde de la loose. Oui, c'est nous.
2: On en parle évidemment chez Pascal Pro. Bonjour.
6: Bruno Robles. Un foyer d'antivirus avec un risque potentiel de propagation dans la population. Pourquoi accoster en Europe et pas plutôt de l'autre côté de la Méditerranée?
7: Non, je me doute.
6: Non, il faut être précautionneux.
2: Bien sûr.
6: Enfin, je pose la question.
2: Oui, bien sûr. Oui. Julien Courbet, les passagers vont-ils être indemnisés pour cette mésaventure?
8: Évidemment, non.
2: Non.
8: Forcément, pour les passagers, cette croisière ne sera pas un excellent souvenir. On imagine déjà les avis sur TripAdvisor ou Google Avis, enfin bref.
2: Ouais.
8: Restauration, 4 étoiles quand même.
2: Oui.
8: Le ragoût de pangolin au top. Animation, 2 étoiles.
7: Ah.
8: Bah, disons que le séjour avait bien commencé, mais après l'annonce des 3 décès, l'ambiance est un peu retombée. Gros point négatif également, une semaine pour débarquer. Heureusement que le retour en France est fait en jet privé.
2: Affaire Patrick Bruel à présent, 15 nouvelles femmes accusent le chanteur de violences sexuelles. Elles sont quasiment une trentaine au total. Ce dimanche, différents collectifs ont manifesté devant l'hôtel du chanteur à Lille-sur-la-Sorgue, dans le Vaucluse. Dominique Besnier, bonjour.
6: Bonjour Bruno, il n'y a rien à dire. Franchement, Patrick Bruel, c'est vraiment un super acteur. Bon, niveau zizi, apparemment, c'est pas... Mais en tant que comédien, il est fort. Vous avez vu, il continue sa pièce, comme s'il renaissait. Sa tournée, comme s'il renaissait. Il fait des vidéos sur les réseaux, comme s'il renaissait. Il laisse rien transparaître. Il est vraiment super comédien. On voit aussi l'excellent joueur de poker, quoi. Le gars poker face en toutes circonstances. Il est inébranlable.
2: Moi, je suis pas sûr.
6: C'est peut-être pas le bon mot.
2: Non, on est d'accord. Merci de venir.
9: Bonjour, monsieur Robles.
2: Président Sarkozy.
9: Bon, écoutez, en tant que spécialiste et conseiller police-justice entre casseroles, à vue de nez comme ça, avec toutes les plaintes contre Patrick Bruel, je vous dirais qu'il risque de pouvoir écrire au moins 3-4 livres.
7: Oh.
9: Elle est bonne, hein.
2: Oui, elle est bonne, monsieur Sarkozy. Justement, le principal intérêt, c'est Patrick Bruel.
6: Bonjour, Bruno. Une trentaine. La liste est longue. Elle est longue, longue comme...
2: Elle est longue, la liste.
6: Par pitié pour Rémi Marceau qui sait plus quoi faire comme balade sujet. C'est tout fait. Il arrive au bout. C'est pareil, c'est pas si c'est le bon. Puis franchement, faire une manifestation dans un hôtel. Bon, remarque, j'ai eu tort. J'aurais dû faire comme Vianney, une cabane au lieu d'un hôtel. Personne serait venu.
0: C'était Marceau qui refait l'info à sa façon sur Job et Musique.
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0: Allez, 8h en approche, on termine 7h avec de la musique latino. Ozuna qui arrive avec un titre Una Aventura, l'une des grandes figures du reggaeton latino qui propose un titre romantique et mélodieux mêlant émotions, rythmes urbains et des sonorités tropicales. Voici tout de suite Ozuna sur Job et Musique.

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2: Bienvenue chez nous, bienvenue sur Job et Musique, le journal de 8h, la troisième édition de votre journal présenté par Laurie et Frédéric. Bonjour.
3: Oui, bonjour à tous.
4: Après la découverte d'un premier cas positif à l'antivirus en France, une question. 6 ans après le Covid, sommes-nous mieux préparés face à une possible épidémie? Vous y revenez dans votre journal avec les autres titres, Laurie.
3: Près de Lyon, un incendie criminel a fait 3 morts, très probablement en lien avec les trafics de drogue. Face à la hausse des prix du carburant, le gouvernement annonce étendre son prêt mis en place en avril aux professionnels du BTP. Et puis les étudiants dans la rue aujourd'hui contre l'augmentation des frais d'inscription pour les étudiants étrangers.
4: Pour commencer donc cette question, avons-nous appris de nos erreurs sur la crise du Covid? Sébastien Lecornu a reçu hier soir des spécialistes de l'épidémiologie et annonce 2 réunions par jour à Matignon.
3: Réunion hier pour évaluer les risques de propagation de l'antivirus sur le territoire, avec à ce stade une Française infectée sur les 5 hospitalisés et 22 cas contacts. Pour eux, le Premier ministre Sébastien Lecornu a annoncé une quarantaine renforcée en milieu hospitalier. Alors 6 ans après le Covid-19, la France semble le mieux préparé pour faire face à une pandémie, Lionel Maillet.
5: Masque sur le visage à cause d'une santé fragile, à 80 ans passés, Elisabeth n'est pas alarmiste, mais reste prudente quand on lui parle de l'antivirus.
6: Je pense qu'ils veulent le rassurer par rapport au Covid qui a été une catastrophe. Je pense que c'est pas réellement sous contrôle quand même, parce qu'il y a beaucoup de gens qui ont été en contact avec la personne infestée. Le Covid a été pris bien plus tard, bien après son apparition. Donc là, c'est le tout début.
5: Cette fois, nous sommes beaucoup mieux préparés, assure Stéphane Pichon, le président de l'Ordre des pharmaciens pour les régions PACA Corse.
7: On a quand même la Direction Générale de la Santé qui prendra pas les choses à la légère comme elles ont pu être prises au départ quand on a parlé du Covid en disant vous inquiétez pas, il y a rien. Mais si demain ça prend plus d'ampleur, on sera prêt, on saura qu'il faut se protéger. Les gens qui sont malades seront isolés. On a des masques, on a du gel, mais surtout on connaît toutes les voies d'approvisionnement que l'on n'avait pas à l'époque. Le gel hydroalcoolique, qui était quelque chose de complètement nouveau quand le Covid est arrivé dans les années en 2020, aujourd'hui, il y en a dans toutes les pharmacies.
5: Et dans les réserves de cet EHPAD, où c'est loin d'être l'affolement, selon cette infirmière.
8: Nous, on a tout ce qu'il faut au niveau du plan bleu. On a le matériel nécessaire en cas d'épidémie. On a les masques, les surblouses, le matériel pour se protéger.
5: Reste malgré tout les souvenirs encore très douloureux du Covid, qui avait emporté 4 résidents dans cette maison de retraite.
3: Et en ce qui concerne le navire évacué, le MV Ondus, il a été totalement évacué de ses passagers hier. Il fait désormais route vers les Pays-Bas où il devrait arriver dimanche soir.
4: Un Tunisien de 27 ans placé en détention provisoire pour des projets d'attentats djihadistes à Paris.
3: L'homme né à Djerba en 99 est arrivé en France en 2022. Il est soupçonné d'avoir fomenté un projet d'action violente d'inspiration djihadiste contre le Louvre et contre une synagogue. L'analyse de son téléphone a révélé de nombreuses vidéos de propagande djihadiste, des centaines de photos d'armes à feu et de couteaux. Il se présentait sur les réseaux sociaux comme combattant de l'État islamique qui exécute des prisonniers. Ce suspect, selon le journal Le Monde, conteste tout projet terroriste.
4: Un incendie criminel, possiblement lié au narcotrafic, fait 3 morts en banlieue de Lyon.
3: Plusieurs départs de feu ont lieu hier matin sur plusieurs paliers d'un immeuble d'habitation de 7 étages situé à Décines-Charpilleux en banlieue lyonnaise. La piste d'un règlement de compte lié au trafic de drogue est privilégiée, Albin Texerin.
9: Le drame s'est produit hier matin vers 7h30 dans un immeuble. 3 personnes ont perdu la vie. L'une d'entre elles s'est défenestrée en sautant du 7e étage pour échapper aux flammes. L'incendie est d'ores et déjà d'origine criminelle et le quartier n'est pas à son premier fait marquant. Ces dernières semaines, plusieurs départs de feu volontaires et des tirs d'intimidation y ont été signalés, pouvant être liés au narcotrafic. Vendredi dernier encore, une femme qui est rentrée chez elle avec ses 2 enfants avait été touchée au mollet par une balle perdue. Le dispositif policier avait pourtant été renforcé à Décines-Charpilleux avec de nombreux CRS. L'enquête a été confiée à la direction de la criminalité organisée et spécialisée de la police judiciaire. Le parquet de Lyon tiendra une conférence de presse ce matin pour faire un point sur l'enquête.
3: et à Nice. C'est un règlement de compte sur fond de narcotrafic qui a fait 2 morts et 6 blessés dans une fusillade en plein jour. Les 2 personnes décédées âgées de 38 et 57 ans n'ont aucun lien avec les trafics. Selon le procureur de Nice, 3 des blessés sont en urgence absolue. Un individu en trottinette a été déposé par une voiture, volé la veille, puis incendié après les tirs. Il a ouvert le feu en plein après-midi sur la terrasse d'un café d'une place très fréquentée du quartier des Moulins à Nice.
4: International maintenant, le cessez-le-feu avec l'Iran ne tient qu'à un fil, selon Donald Trump.
3: Le président des États-Unis qui a estimé que la trêve était sous assistance respiratoire, ce sont ses mots, après la réponse de l'Iran aux propositions de paix américaines. En France, le prêt flash carburant créé début avril en réponse à la flambée des prix du pétrole sera élargi au secteur du BTP. Il permet, on le rappelle, d'emprunter de 5 000 à 50 000 euros à un taux de 3,8% sans exigence de garantie. Il bénéficie notamment aux très petites entreprises, aux agriculteurs, pêcheurs, transporteurs routiers et taxis. D'autres annonces devraient suivre dans les jours qui viennent, selon le ministre de l'économie, Roland Lescure.
4: Avec cette actualité, comment faire sans énergie fossile? Le gouvernement mise sur un grand plan d'électrification de la France et voudrait 1 million de pompes à chaleur par an d'ici 2030.
3: C'est l'ambition présentée par le Premier ministre Sébastien Lecornu le mois dernier. Alors, est-elle un objectif tenable? Le but est donc de multiplier par 5 le volume atteint en 2025. C'est un chantier colossal, mais pas impossible, selon Laurent Permas, directeur de Sofinco Éco-Transition.
10: Les ménages doivent impérativement faire un audit énergétique avant de s'engager dans des travaux et peut-être une pompe à chaleur. Le deuxième point, il faut des artisans. Les artisans RGE, c'est 60 000 artisans. L'ensemble de ces artisans doivent justement se mobiliser pour accompagner la pose de ces pompes à chaleur. Et puis le troisième point, c'est celui du financement. C'est notamment MaPrimeRénov et les certificats d'économie d'énergie, l'éco-PTZ, qui est un prêt en fait à taux zéro, qui vont permettre en fait aux ménages de pouvoir s'équiper d'une pompe à chaleur pour pouvoir diminuer la facture énergétique et surtout remplacer le fioul et le gaz.
4: Comme en première lecture, le Sénat rejette l'article créant un droit à l'aide à mourir.
3: Les sénateurs ont vidé la proposition de loi de sa substance en rejetant l'article central du texte définissant les contours de la future procédure de l'aide à mourir et les situations auxquelles elle s'appliquerait. Ce texte renforce les soins palliatifs. Le deuxième texte a été approuvé sans modification. Il est donc définitivement adopté par le Parlement.
4: Une revendication. Les étudiants étrangers n'ont pas à payer plus cher. C'est le mot d'ordre des étudiants qui descendent dans la rue aujourd'hui.
3: Les organisations étudiantes, mais également les syndicats de l'enseignement supérieur appellent à se rassembler devant les établissements et les rectorats. Dans leur viseur, les annonces du ministre de l'enseignement supérieur, Philippe Baptiste, de faire appliquer les droits d'inscription différenciés pour les étudiants extra-communautaires dans les universités françaises. À partir de la rentrée, c'est 2895 euros par an en licence contre 178 euros aujourd'hui, 3941 euros en master contre 254 euros. Manon Moret, secrétaire générale de l'UNEF, a des mots forts. Elle juge cette mesure xénophobe.
11: Le service de l'enseignement supérieur doit être accessible à tous les étudiants, quelle que soit leur nationalité, quel que soit leur milieu social. Ça fait depuis des années que ces étudiants-là sont visés par des politiques de précarisation qui sont mises en place directement par le gouvernement. Là, on annonce la fin des exonérations sur les frais différenciés. Il y a quelques mois, c'était la fin des APL pour les étudiants étrangers. Donc là, on est arrivé à un stade où effectivement, le gouvernement tente de renflouer les caisses des universités en faisant payer le prix fort à ces étudiants-là, qui sont déjà dans une situation qui est catastrophique.
4: Et le Festival de Cannes, qui déroule son tapis rouge dès ce soir sur la croisette, Laurie Leclerc.
3: Oui, le plus prestigieux des festivals du cinéma commence aujourd'hui. 10 jours de compétition, 22 films qui vont tenter de remporter la Palme d'Or. Et pour cette cérémonie d'ouverture, Palme d'Or d'honneur remise au cinéaste Peter Jackson avant la projection du film La Vénus électrique de Pierre Salvadori avec Pio Marmaille et Anaïs de Moustier.
4: Vous avez épluché un petit peu, vous avez des favoris, non?
3: Non, pas encore. Bon. J'attends de voir.
4: Bon, moi, c'est toujours assez triste, les films. Enfin, c'est.
3: Ça dépend s'ils sont en compétition ou hors compétition. Ouais. Voilà. C'est à voir. Il y en a des très, très bons.
2: Voilà ce qu'il fallait retenir de l'information pour ce mardi matin. 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Il est 8h09.
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2: Comment ça va ce matin? Comment se passe ce mardi matin, mesdames, messieurs? Ah bah, vite à la belle badote, hein, moi aussi, nous là, tranquillement, allez, jusqu'à 9h matin, comme tous les jours de la semaine. Du lundi au vendredi, entre 6h et 9h, pour votre morning tonique utile. La suite, justement, de votre morning tonique utile. À 8h12, on se fera l'info insolite de ce mardi. Et 8h20, on en a pris l'habitude, drôle d'époque, aujourd'hui, avec Emmanuel Bompard qui envisage de nationaliser Total Énergie. On en parle tout à l'heure dans Drôle d'époque. Et 8h20, sachez que l'invité politique aujourd'hui que reçoit Jean-François Aquili, ça sera Thibaut de Montbriard. Il est avocat et président du Centre de réflexion sur la sécurité intérieure. La musique, elle est bien chez nous. Elle est là, elle est là, elle est bien là. Je vous propose du Goyot, il y aura du Stony et puis McKay. Mais nous démarrons cette troisième et dernière heure avec Sensei pour une autre vie. Vous êtes sur Job et Musique. Très bon mardi.

0: Merci à vous de nous rejoindre. Merci d'écouter Job et Musique 99.4 FM sur toute la Guada. Dans un court instant, à 8h20, ça sera la dernière édition de votre horoscope. Savoir ce que vous réserve les astres en cette journée de mardi. Mais dans l'immédiat, voici l'info insolite de ce mardi. Je vous souhaite encore une fois une excellente journée avec nous.
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2: Bonjour à tous. Dans l'info insolite du jour, direction le département de l'Hérault, des dromadaires s'incrustent sur la plage pendant tout l'été. Sac accroché sur le dos, Lily et Touareg sont régulièrement en quête de déchets récupérés auprès des baigneurs sur la plage de Frontignon. Non, il ne s'agit pas d'un mirage. Sous un soleil de plomb, deux dromadaires, Lily et Touareg, ont une nouvelle fois surpris les baigneurs du côté de Frontignon dans l'Hérault. Sac accroché sur le dos, ils sont en quête de déchets récupérés auprès des vacanciers. Un moyen d'inciter les gens à rembarquer leurs déchets chez eux ou de les jeter en sortie de plage vers les containers pour faire le tri, a expliqué Coralie Lemeur, la cofondatrice de l'exploitation Droma Sud et éleveuse de dromadaires. Depuis 2023, pendant toutes les vacances d'été, une fois tous les 15 jours, la mairie de Frontignon fait appel à cette entreprise locale. C'était une expérience folle. Au début, l'objectif est ludique. Sensibiliser dès le plus jeune âge. Sur la plage longue de 7 km, le succès a une nouvelle fois été au rendez-vous. Luc Rivière, par exemple, 64 ans, maillot de bain et lunettes de soleil, n'en revient pas. De bouteilles vides à la main à moitié rassurée, il vient de les déposer dans un sac porté par Touareg, sans quitter l'animal du regard. « C'est épatant », s'exclame-t-il. « Je me dis que ça peut motiver les gens à faire attention, à faire le nécessaire pour garder une plage propre. » On se retrouve très vite avec d'autres infos insolites.

0: 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C'était le son de Goyot.
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0: Nous sommes aujourd'hui quand même mardi 12 mai, nous fêtons les Achilles. Bonne fête à vous, si vous prénommez Achille, on appuie sur le petit bouton, ça sera mieux. Je disais donc bonne fête aux Achilles qui nous écoutaient et puis bon anniversaire aussi à ceux et celles qui sont nés un 12 mai. La suite de votre morning, qu'est-ce que je vous propose? Ben oui, il y aura du Toulouse tout à l'heure, hein. Et puis Limo pour son Jogo, mais à cette heure-ci, c'est l'heure de retrouver Drôle d'époque sur Job et Musique.
2: Il est là, il est en forme, il est tout fringant.
3: Bonjour Eric Revel. Bonjour à tous.
2: Hausse des prix du carburant en ligne de mire. Donc on l'a compris depuis plusieurs semaines, il y a un groupe, une entreprise française, c'est Total Energy. Et certains souhaitent sa nationalisation depuis quelques jours. De quoi on parle globalement?
3: Alors, d'abord on attend les nouvelles mesures de Sébastien Lecornu, le Premier ministre, pour aider les Français à payer leur carburant. On attend peut-être pour ce début de semaine, on va voir. Mais c'est vrai que la petite musique est en train de monter, notamment du côté de la France Insoumise, d'une nationalisation, pourquoi pas, de Total Energy. Alors Total Energy, de quoi on parle? C'est un groupe pétrolier intégré, comme on dit. Ils font de l'exploration, de la production, du raffinage, de la distribution de carburant, bien sûr, des énergies renouvelables et de l'électricité. Total, c'est 100 000 personnes dans 120 pays dans le monde. Capitalisation boursière, accrochez-vous Maxime, c'est entre 170 et 200 milliards d'euros. Alors, nationalisation ou pas, Manuel Bompard, ce week-end, a remis une pièce dans la machine en disant que, il fallait nationaliser Total Energy. Alors, peut-être pas en rachetant, a dit le coordinateur de la France Insoumise, 100% du capital, mais en prenant le contrôle qu'il a estimé à 70 milliards. Comment paierait tout ça? Bompard, lui, c'est très simple, il dit il faut puiser dans les dividendes, alors qu'évidemment les dividendes, ça permet de financer les actionnaires. En ponctionnant les dividendes de Total, Manuel Bompard dit la nationalisation, finalement, en 10 ans, c'est amorti, et donc l'opération se rembourserait sur une décennie.
2: Mais alors, j'ai peut-être pas vos compétences en économie, mais globalement, quand on dit nationalisation, derrière, il faut un actionnaire.
3: Alors, actionnaire, il faut un actionnaire. Alors, lui, ce serait l'État serait l'actionnaire principal. Aujourd'hui, vous avez des groupes comme BlackRock, Vanguard, Amundi, les salariés aussi de Total, qui contrôlent près de 5% du capital. Bon, les profits, évidemment, on les a disséqués, ces 5 milliards sur le premier trimestre. Et puis, une hausse aussi du dividende, parce qu'il faut rémunérer ces actionnaires
2: privés. C'est mieux.
3: Voilà, le dividende est en croissance aux alentours de 3,50 €. Donc, racheter une participation majoritaire, vous l'avez compris, ça coûterait extrêmement cher. Alors, si vous piquez pas dans les dividendes, parce que statutairement, je vois pas comment on fait, vous demandez à l'État de financer, de racheter Total. Mais avec quel argent? La dette est colossale. Augmenter les impôts, je vous fais pas de dessin, on est déjà au taquet, on est parmi les pays les plus ponctionnés de la planète. Et puis si on a un peu de mémoire, on se souvient des fameuses nationalisations des années 81 sous François Mitterrand. Elles ont souvent été coûteuses, suivies d'ailleurs de reprivatisations derrière. Les seuls qui avaient gagné beaucoup d'argent à l'époque, vous savez qui c'est? Sont les banques d'affaires. Qui avaient mis en place
2: les deals. Les filles ont de grands intérêts avec les banques d'affaires. Et c'est un peu le cœur de votre papier.
3: Les banques d'affaires qui avaient nationalisé, puis reprivatisées dans la foulée, les banques d'affaires, elles ont gagné beaucoup d'argent.
2: Et est-ce que, en tout cas, quand on vous entend ce matin, on imagine que il y a quelques, en tout cas, points dans votre liste des inconvénients à cette nationalisation?
3: Tout le monde cherche la recette magique pour essayer de faire baisser le prix du carburant. Il y a ceux qui disent il faut alléger les taxes 60% sur un prix sur un litre d'essence. Mais objectivement, Maxime, le statut de l'entreprise Total, qu'elle soit privée ou publique, ne changerait rien au prix des carburants qu'on paye à la pompe. Pourquoi? Mais parce que le prix du carburant, il dépend pas du statut de l'entreprise. Il dépend des cours mondiaux du brut de pétrole. Donc, vous soyez public ou privé, c'est exactement la même chose. Puis, j'attire votre attention sur un inconvénient quand même majeur. L'efficacité de la gouvernance de l'État en général,
2: surtout
3: dans les entreprises.
2: Quand on est actionnaire,
3: les entreprises publiques sont souvent, moins agiles, plus soumises aux pressions politiques, moins rentables. On a l'expérience des années 80. Puis n'oublions pas une chose, c'est que le groupe Total paye pratiquement 2 milliards d'impôts en France pour une activité qu'il réalise à l'extérieur. Donc nationaliser Total Energy ne résout pas les pertes en France, notamment sur l'affinage, ni d'ailleurs les profits réalisés ailleurs.

0: dans 30 secondes, retour de la musique.
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1: Bonjour Thibaut de Montbrial.
2: Bonjour Jean-François Aquilé.
1: Nous allons évoquer le choc d'autorité que vous appelez de vos

0: jours déjà. Ce que je trouve plutôt rassurant, c'est que les autorités semblent avoir pris le sujet au sérieux très en amont, ce qui n'était pas le cas au moment du Covid. Et ce qui est inquiétant, c'est qu'on a déjà des débats doctrinaux entre spécialistes dans les médias. Certains qui disent que c'est potentiellement une crise grave et d'autres qui disent qu'il n'y a aucun risque.
1: Avec donc une inquiétude forcément qui monte dans la population, hein. Ouais.
0: Oui, moi je pense que ce qui inquiète le plus les gens, c'est quand les pouvoirs publics ne traitent pas les choses. Donc je trouve ça plutôt rassurant pour vous. Pour faire une réponse courte, je trouve ça plutôt rassurant. Je pense que c'est un point sur lequel il faut être pour le moins vigilant.
1: Vous pensez que les Français aujourd'hui, ça s'appelle l'acceptabilité, hein, sont en mesure d'accepter de nouvelles restrictions de liberté ?
0: Pour des raisons sanitaires, vous voulez dire, ça dépendra du sérieux qu'ils ressentiront dans la communication publique qui leur sera adressée. Je pense qu'il faut, comme tout sur tous les sujets, je pense qu'il faut dire la vérité. Je pense qu'il faut la dire en amont. Je pense qu'il faut être pédagogue. Je pense, par exemple, que c'est pas ce qu'on fait sur les conséquences de la crise économique qui va arriver suite à la crise iranienne. Non, mais c'est un parallèle intéressant parce qu'on on est dans l'euphémisation des conséquences de l'embargo sur un certain nombre de produits qui vont frapper la France et l'Europe de plein fouet dans 2 ou 3 mois, avec des conséquences concrètes sur la vie des gens. C'est typiquement ce qu'on fait pas. Là, par contre, apparemment, il semblerait que le sujet
1: soit...
0: Il faut dire la vérité. Vous savez, les gens sont toujours moins inquiets que les gens qui nous écoutent. Imagine s'ils ont un problème de santé et qu'ils vont chez le médecin. Ils ont envie qu'on leur dise la vérité. Pourquoi ? Parce que le bon diagnostic permet ensuite la bonne solution et le bon traitement.
1: Thibaut de Montbrial, 2 faits marquants dans l'actualité en ce début de semaine. C'est 3 personnes qui ont trouvé la mort dans un incendie criminel à Décines-Charpieu, près de Lyon. Un couvre-feu d'ailleurs est mis en place. Et à Nice, 2 morts, 3 blessés graves dans une fusillade survenue dans le quartier des Moulins, quartier sensible. Des drames vraisemblablement liés au narcotrafic. Vous avez vu la déclaration du DGPN, le directeur général de la police nationale. Il n'y a pas de zone de non-droit en France, dit-il dans le Figaro, les policiers vont partout. Est-ce vraiment une réponse audible, celle de Louis Laugier ?
0: Alors vous savez, les policiers vont partout, mais il y a tout un tas d'endroits où ils restent pas très longtemps. Et d'ailleurs, vous savez, c'est ce qu'il dit avec la limite, la contrainte d'expression qui est la sienne, escalité, puisque c'est le patron de la police. Prenez la suite de sa réponse, oui. Je me suis permis, je l'ai sous les yeux. Il dit, il n'y a pas de zone de non-droit en France, les policiers vont partout. Et ensuite, avec un langage formidable d'euphémisation, il n'y vont pas forcément dans les mêmes conditions, selon les heures, les lieux, mais ils vont partout. Ils savent inscrire leur intervention dans le temps pour ne pas créer de tensions supplémentaires. Je vous décode. Ça veut dire qu'il y a des endroits où la police ne peut aller que pour des opérations ponctuelles, avec des renforts par rapport au nombre de policiers qui seraient utiles pour une opération similaire dans des quartiers plus calmes. Et ils font ce qu'on appelle du in and out, c'est-à-dire qu'ils entrent, ils procèdent à l'interpellation qu'ils sont venus opérer, et ensuite ils se retirent et ils ne restent pas. Donc non, c'est vrai qu'il n'y a pas d'endroit où la police ne va jamais, mais par contre il y a des endroits où la police ne peut plus rester.
1: Ce sont donc des zones de non-droit effectives en réalité. Il faut lire la déclaration quasiment à l'inverse.
0: Sont des zones de non-droit sporadique.
1: De non-droit sporadique. Il y a eu ce matin Alexandre Vincendé sur Renaud Maxime Liédo, le maire Horizon de Rieux-la-Pape, qui a dit « Nous vivons un moment de bascule, l'ultra-violence gagne tous les étages, les petits trafiquants n'ont plus peur, Thibaut Nombrial. Qu'est-ce qu'il faut faire aujourd'hui pour ce choc d'autorité en France que vous appelez de vos voeux ?»
0: Alors d'abord, réjouis de ce que le réel arrive soit désormais perçu par un certain nombre de gens qui sont des décideurs, qui sont des politiques sur le terrain. Parce que pendant longtemps, plus vous montiez dans la chaîne hiérarchique politique, moins les gens étaient capables de voir la réalité. Il y a un phénomène qui est établi par tous les chiffres, sans rentrer dans les détails, qui est une réalité que seuls ceux qui ne veulent pas voir nient, c'est que la violence augmente considérablement en intensité et que son seuil de déclenchement ne cesse de baisser. Et en particulier depuis 5 ans. C'est très spectaculaire. Maintenant, qu'est-ce qu'on fait ? Il n'y a pas 36 solutions. Nous sommes dans un état de droit, et contrairement à ce que pensent certains, le droit, aujourd'hui, permet de faire beaucoup de choses. La première des choses, la toute première, c'est pas une question de droit, c'est une question de détermination. Cette détermination, elle devrait consister, de la part des pouvoirs publics, à mettre en œuvre leur responsabilité dans le pacte social. La population paye des impôts pour être protégée par la police et la gendarmerie. Et cette responsabilité, c'est d'utiliser sur le terrain la force nécessaire, ce que le droit prévoit. La force nécessaire...
1: Ce qui n'est pas le cas aujourd'hui.
0: Mais bien sûr que non. Ouais. Aujourd'hui, les policiers et les gendarmes, sur un potentiel de force de 100, par exemple, sur un dossier, si vous êtes sur le terrain

0: et que vous avez droit par rapport à la situation à utiliser une force de puissance 100, les policiers et les gendarmes ne vont pas utiliser plus de 80% de ce qu'ils peuvent. Pourquoi ? Parce que en face, évidemment, les voyous dans ce cycle d'hyperviolence que vous décrivez et auquel le maire de Rieux-la-Pape fait référence, les voyous eux-mêmes sont totalement désinhibés et utilisent la violence contre les policiers. Je rappelle que un quart des victimes de violences volontaires en France sur ces 5 dernières années, un quart, 26% exactement, sont des policiers et des gendarmes.
1: Des policiers et des gendarmes.
0: Les premières victimes de la violence, ce sont les policiers et les gendarmes. Et donc, et le premier point, donc, les policiers risquent de subissent des violences contre eux. Deuxième point, la justice, très souvent, juge, analyse l'action des policiers avec un regard pointilleux, totalement déconnecté des réalités, de la difficulté des métiers de la police et de la gendarmerie, et souvent avec des décisions qui ensuite sont des décisions castratrices.
1: Comment vous expliquez que les politiques ne prennent pas la mesure de ce qui se passe réellement ?
0: Parce que je pense que le choc d'autorité,
1: quelle que soit la couleur,
0: mais le choc d'autorité politique que je théorise moi depuis des années, c'est-à-dire que l'expression m'a été beaucoup empruntée, mais personne ne l'a réellement mise en œuvre. Ça implique d'assumer ce que les Français demandent, c'est-à-dire, mais attendez, je finis ma phrase parce qu'elle est essentielle. Ça permet, ça exige d'assumer la casse. C'est-à-dire qu'il va falloir que nos politiques assument que quand les policiers et les gendarmes interviennent dans des quartiers ou sur des situations, dans des émeutes comme ce qu'on a vu après le match de foot encore l'autre jour à Paris, et qu'on va voir à puissance 50 ou 100 le 30 mai après la finale de la Ligue des Champions, comme on l'a vu après la finale de l'an dernier, eh bien il va falloir que nos politiques assument que la loi leur permet et permet aux policiers et aux gendarmes, en utilisant la force, de dégager le terrain, de protéger nos concitoyens, mais que ça peut occasionner des blessures graves, voire, et je pèse mes mots, des morts chez les délinquants. Mais Jean-François Akili, ce qui manque à ce pays...
1: Ce pas n'est pas franchi.
0: Ce pas n'est pas franchi, et je vais finir mon raisonnement. Ce qui manque à ce pays, ce sont des politiques qui, assumant les responsabilités qui sont les leurs, responsabilités qui leur sont confiées par la Constitution, d'utiliser toutes les ressources de l'état de droit, et en particulier la police et la gendarmerie, qui ont le monopole de la force légitime, qui disent la phrase que je vais vous dire, c'est que un citoyen qui est tué, c'est un drame absolu, un policier ou un gendarme qui est tué, c'est une catastrophe, et un voyou qui est tué parce qu'il était en train de commettre un acte qui l'exposait à une riposte policière pour protéger la population, eh bien c'est le résultat d'un choix de vie, et c'est quelque chose qui ne mérite pas que l'on rentre dans une empathie équivalente à la mort d'une victime civile ou une victime policier. Et quand on assumera que tout le monde ne se vaut pas, et que quelqu'un qui est dans une œuvre de violer, de tuer, de piller, de casser le pacte social doit être traité de la même façon qu'un policier, tant qu'on n'assumera pas qu'il faut faire une différence et qu'il faut privilégier la loi et l'ordre, eh bien on n'avancera pas.
1: Le 30 mai, qu'est-ce qu'il faut faire, Thibaut de Montbrial ? Il y aura la finale PSG-Arsenal.
0: Le 30 mai, il faut mettre en place un dispositif qui soit échelonné dans plusieurs domaines. D'abord, il y a une politique de renseignements en source ouverte, c'est-à-dire que vous avez beaucoup de choses qui se préparent sur les réseaux sociaux, et on est toujours très surpris de voir, quand on a eu ce grand rassemblement l'autre jour sur le terrain militaire près de Bourges, je fais une parenthèse, mais de voir qu'il y a 30 000 personnes qui sont venues, qu'il y avait un certain nombre de hashtags sur les réseaux sociaux.
1: Laurent Nunez aurait pu empêcher cette rave party.
0: Je pense qu'il faut être beaucoup plus créatif, et qu'il faut aller mettre des barrages routiers sur les axes de pénétration depuis les pays étrangers où on sait que des milliers de personnes vont venir, par exemple d'Italie, etc., etc. Bon, il y a tout un tas de choses. Je dis pas que c'est simple. Je dis qu'on aurait sans doute pu l'anticiper. Et ensuite mettre en place un certain nombre de moyens de force mobile pour bloquer l'accès au terrain en ayant anticipé. Mais je reviens sur votre question sur les émeutes après les événements sportifs ou les événements culturels. D'abord, on ne peut que regretter que dans notre pays, des événements qui devraient fédérer le sport, la culture, c'est la fête, divisent et conduisent à des violences quasi systématiques. Ensuite, qu'est-ce qu'il faut faire ? Qu'est-ce qu'il faut mettre en place ? Les autorités n'ont pas besoin de moi pour le savoir. Mais encore faut-il, là encore, aller au bout de la logique et des outils qui sont permis. Un, renseignement en amont. Deux, il faut évidemment aller faire des contrôles et filtrer dans le RER, dans les stations d'entrée de Paris, etc. Il faut y aller. Et ensuite, sur le terrain, quand les gens se livrent à des pillages, quand ils rentrent dans les résidences, parce que le sujet dont on a assez peu parlé, c'est que de plus en plus, ces voyous désinhibés, qui n'ont rien à voir avec les supporters de foot, je tiens à le dire, il faut éviter là pour le coup, pas d'amalgame entre ces pilleurs et ces casseurs et les vrais supporters de foot.
1: Ceux qui sautent sur les voitures ne sont pas des supporters.
0: Ceux qui sautent sur les voitures, ceux qui cassent les vitres, ceux qui rentrent leurs mains dans les voitures pour aller toucher les femmes et voler les sacs à main, c'est ça la réalité. Ceux qui ont tenté de rentrer dans des résidences l'immense porte de Saint-Cloud mercredi soir. Ces gens-là doivent être traités à la hauteur de des dégâts qu'ils commettent. Et encore une fois, en assumant la casse s'il y en a. Et j'ajoute, parce que c'est essentiel, que si la police et la gendarmerie ne le font pas, si le politique ne l'assume pas, c'est les citoyens qui vont le faire eux-mêmes. L'autre jour, porte de Saint-Cloud, il y a un certain nombre de témoignages qui montrent que ce sont des résidents qui sont descendus avec des battes de baseball pour protéger leur voiture et leur immeuble. Est-ce que c'est le rôle des citoyens de descendre avec des battes de baseball pour se protéger ?
1: Thibaut de Montbrial, le narcotrafic, c'est une guerre perdue, rapidement ?
0: C'est une guerre qu'il faut assumer comme telle.
1: Ouais.
0: C'est-à-dire que c'est une guerre. On est dans une fuite vers une sorte de mexicanisation et avec des gens qui ont des moyens considérables, quasi étatiques. Et il faut prendre ce problème là encore dans tout le champ du combat et en assumant des mesures dures.
1: Nous allons vers une sorte de guerre civile aujourd'hui, Thibaut de Montbrial.
0: Non, mais moi j'aime pas le mot parce que c'est une sorte de prophétie autoréalisatrice. Donc il faut pas parler de guerre civile. Mais en plus c'est très compliqué d'identifier des camps.
1: Oui.
0: Guerre civile, souvent il y a des camps constitués. Ici, il y a un camp du désordre avec un mélange de tout un tas de gens qui détestent la France, mais qu'on voit en fait assez mal se fédérer, sauf dans le projet du chaos et de la violence. Par contre, ce vers quoi on va de plus en plus, ce sont d'événements parfois futiles, comme un match de foot, parfois plus graves, comme la réaction à des événements internationaux, des actes de violence de plus en plus incontrôlés. Et encore une chose très importante, pour l'instant, les armes à feu ne sont pas utilisées contre la population et contre les forces de l'ordre, mais le jour où elles le seront, à ce moment-là, il y aura une bascule majeure et on aura des situations de chaos qui pourront durer plusieurs jours et qui nécessiteront des états d'urgence ou des états de siège.
1: Elles le seront parce que le narcotrafic désormais peut être bousculé aussi par...
0: Aujourd'hui, le narcotrafic, c'est du business. Ouais, c'est-à-dire ils utilisent beaucoup énormément de violence, on en a parlé tout à l'heure, mais entre eux. Mais le jour où il y aura un événement qui fera que, pour des raisons culturelles, il y aura une émotion, notamment autour de la culture musulmane hystérisée en islamisme, le jour où il y aura l'impression, à tort ou à raison, qu'il y a une logique de bloc qui s'installe, à ce moment-là, je pense que nous aurons des vagues de très grande violence qui seront difficiles à contenir.
1: Thibaut de Montbrial, en conclusion, vous êtes aujourd'hui menacé de mort par un djihadiste, de façon claire, ça s'est produit pendant le procès de l'attentat de Magnanville.
0: Il a envoyé ma photo à tout un tas de djihadistes pour leur disant qu'il fallait le tuer. Il y a eu un procès la semaine dernière, on va voir ce que la justice dit.
1: La question que je voudrais vous poser en conclusion, Thibaut de Montbrial, quel candidat pour porter ce choc d'autorité en 2027, ça arrive là, 2027, c'est important ce qui va se passer quand même.
0: C'est une vraie question, mais vous savez, moi,
1: Ou quel type de candidat ?
0: Alors, quel candidat, très sincèrement, aujourd'hui, j'ai beaucoup de mal à voir, qui pourrait vraiment prendre des choses à bras le corps.
1: Vous avez dit « je suis prêt » la dernière fois que vous étiez venu ici. « Je suis prêt ».
0: Non, moi, ce que j'ai dit, et que je vous répète bien volontiers, c'est que avec mon centre de réflexion sur la sécurité intérieure, j'ai fait 42 réunions publiques en 2 ans, dans toute la France. Et qu'à chaque fois, les Français me disent « ce ne sont pas ceux qui nous ont rendus malades qui vont nous guérir, et il faut un renouvellement de la classe politique, il y a une énorme attente, il y a une rupture entre la France et les élites, qui est une rupture absolument majeure, que beaucoup de gens ne comprennent pas à Paris. Oui. Je pense qu'il y a une attente de renouveau, et ce que je vous avais déjà dit et que je vous redis aujourd'hui, c'est que moi, je suis dans une logique d'engagement, et que j'y prendrai évidemment ma part.
1: Votre part est dans l'offre. Pour conclure, vraiment, vous ne voyez pas de candidat ou candidate susceptible de porter ce choc dont nous avons peut-être besoin dans ce pays ?
0: À ce jour, quand je vois ce que je vois et que j'entends ce que j'entends, la réponse est non.
1: Merci à vous, Thibaut de Montbrial.

0: Nathan avec Secret sur Job et Musique. C'en est pratiquement terminé, hein, ce Morning Tonic Utile. Mais on ne termine pas ce Morning Tonic Utile sans le canular téléphonique de Martin, sans l'appel trop con de Martin.
1: Oui, bonjour.
2: Bonjour monsieur, c'est bien l'auto-école?
1: Oui, c'est l'auto-école.
2: Monsieur Martin à l'appareil, les covoitureurs Martin.
1: Oui.
2: Il faudrait me récupérer un client dans 10 minutes au 22 rue Martin Martin.
1: Attendez monsieur, je comprends pas, c'est qui?
2: Bah c'est un client qui a réservé un trajet sur ma plateforme de covoiturisme, donc il attend que vous veniez le chercher.
1: Mais on fait pas de covoiturage monsieur, on est une auto-école, on forme des élèves.
2: Justement, je me suis dit plutôt que de tourner en rond avec une voiture à moitié vide, autant que vous serviez aussi à transporter les clients qui me font des réservations.
1: Mais monsieur, vous mettez des réservations sur quelque chose où nous on vous a pas donné l'accord?
2: C'est ça, ouais.
1: Pour faire du covoiturage, il faut que les deux personnes soient d'accord.
2: Oui, bah moi je suis d'accord, mes clients aussi, donc pas de problème.
1: Mais je comprends pas ce qui se passe.
2: Bah vous, c'est simple, il suffit que vous envoyiez une de vos bagnoles. Oula, allô?
1: Oui.
2: Non mais, hey, vous inquiétez pas.
1: Je m'inquiète pas,
2: monsieur. Oh là là, vous pleurez.
1: Je pleure pas.
2: Non mais vous collez pas la pression, je préviens mon client qu'il y aura un peu d'attente.
1: Bah il va nous attendre.
2: Mais oui, on va dire dans 15 minutes.
1: Oui, bonjour.
2: Bonjour monsieur, alors rassurez votre collègue.
1: Mais non, mais attendez monsieur, la moindre des choses c'est de demander si nous sommes d'accord.
2: Ah bah en plus, vous aussi vous êtes d'accord.
1: On a non.
2: Fantastique, donc on est tous d'accord.
1: Monsieur. Non, je ne suis pas d'accord justement, pas du tout.
2: Oui, enfin pas du tout, mais un petit peu quand même.
1: Pas du tout.
2: Mais genre pas du tout ou juste pas du tout?
1: Pas du tout.
2: Oui, mais enfin pas du tout.
1: Pas du tout, hein.
2: Bah quand même pas du tout.
1: Mais non, je ne suis pas intéressé, attention, hein, je ne suis pas intéressé.
2: Ah non, mais si vous n'êtes pas intéressé, il suffit de me dire que vous n'êtes pas intéressé.
1: Non, je ne suis pas intéressé par votre proposition. On est auto-école et on s'occupe de notre affaire, c'est tout.
2: Ok, dans ce cas, je vous mets juste en période d'essai. Et puis après, vous verrez si on prolonge.
1: Non, je ne verrai rien du tout. C'est vous m'imposez quelque chose, là. Qui avez-vous eu au téléphone, monsieur? Personne.
2: Ah si, j'ai eu le responsable.
1: Non.
2: Si, enfin, mon responsable, le chef Martin.
1: Mais votre responsable, ah oui, mais quand même, la moindre des choses, c'est que le partenaire soit d'accord.
2: Oula, quel rapport avec mon partenaire?
1: Il faut trouver un partenaire. J'accepte.
2: Ah non, alors c'est très gentil, je ne cherche pas de partenaire. J'ai déjà ma femme Martine, ça se passe très bien.
1: Non, mais un partenaire commercial, je veux dire.
2: Ah, bah ça c'est vous.
1: Mais en quelle langue, monsieur? Nous ne sommes pas, c'est impossible. Vous m'imposez quelque chose que je n'ai pas demandé. Il faut être d'accord pour le faire, je ne suis pas d'accord pour le faire.
2: Oh oui, non, mais après, si vous n'êtes pas d'accord pour le faire, il suffit de me dire que vous n'êtes pas d'accord pour le faire.
1: Je ne suis pas d'accord pour le faire.
2: Ah bah voilà, si vous me le dites, je comprends.
1: Bah enfin, monsieur.
2: Donc pas de covoiturisme, à la place, je vais vous mettre en colissage. En colissage, oui, c'est-à-dire que vous allez livrer des colis.
1: Bah non, on n'a pas le temps d'aller faire du colissage en plus de nos leçons de conduite, c'est pas possible.
2: Ah non, mais vous colissez pendant les leçons de conduite, vous filez les paquets à vos élèves.
1: Bah non, non, surtout pas, mon Dieu.
2: Non, me dites pas que vous n'êtes pas d'accord non plus pour le colissage.
1: Je ne suis pas d'accord pour le colissage, je ne suis pas d'accord.
2: Ok, donc on rebascule.
1: Voilà,
2: on oublie les colis, je vous repasse en covoiturette.
1: Non mais rien du tout.
2: Bon, vous m'avez pas dit que vous étiez d'accord pour ça?
1: Je ne suis pas d'accord.
2: Ok, ah bah là c'est clair, quand est-ce que je vous rappelle?
1: Il est inutile de me rappeler monsieur, c'est non.
2: Est-ce que c'est votre dernier mot?
1: Donc voilà, c'est mon dernier mot.
2: D'accord, et bah dans ce cas je vais passer vous emprunter une voiture.
1: Mais ça va pas la tête, franchement.
2: Bah pardon, faut bien que quelqu'un fasse le boulot. Et puis si vous changez pas d'avis tout le temps aussi.
1: Je n'ai pas changé d'avis, je ne suis pas d'accord.
2: Bon, bah pourquoi vous me l'avez pas dit plus tôt?
0: C'était l'appel trop con de Martin, il est 8h56.
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0: Jean-Marie. Et c'est terminé pour aujourd'hui. Ah bah oui, mesdames, messieurs, ça y est, on sera là demain. Demain, dès 6h du matin, entre 6h et 9h, pour votre morning tonic est utile. On va se répéter? Ah bah oui, on se répète? Ah bah on se répète alors, eh oui. Allez, on va faire un gros bisou à la Miss Isabelle Massami, et Monsieur Ludo, ok. Bien, on pas laisser partir loin. De La Réunion à Pointe-à-Pitre, de Pointe-à-Pitre à Sainte-Rose. Bon, j'ai voulu chanter la chanson des inconnus là. Isabelle a les yeux bleus, Isabelle. A... Mais elle n'a pas les yeux bleus, elle doit. Pff, a pas même qu'à changer. Je l'ai connue, elle tenait 3 ans. Elle avait 3 ans. Bon, allez, ceci étant dit, je vous laisse. On se retrouve demain, dès 6h. Entre 6h. Excusez-moi aujourd'hui, mais je suis vraiment déchaîné. Je vous assure, j'ai rien bu. Juste un petit café, une petite limonade ordinaire, quoi, vous pas dit. Bon, allez, gros bisous, à demain, 6h. Et puis ce titre, allez, spécialement pour la Miss Massami. Gros bisous à vous deux.

0: Le travail ne vient pas toujours frapper à la porte. Hein. Il est là. Encore faut-il savoir où le chercher. C'est ici, c'est Job & Musique, c'est la radio de l'emploi. Bonjour, c'est Mélissa. Jusqu'à midi, on va vous faire découvrir des métiers durant la première heure. À 15 et à 45 et à 30, ça sera les offres d'emploi. Tout ceci arrosé d'un bon cocktail musical. En voici la preuve. Je vous souhaite un excellent mardi. Vous restez avec nous.
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1: Je suis conseiller en gestion de patrimoine. Alors, mon métier consiste à gérer un portefeuille client haut de gamme patrimonial, les conseiller donc dans leur stratégie patrimoniale, être à leur écoute bien évidemment et force de proposition lorsqu'ils ont des problématiques fiscales, juridiques. Bon, j'ai bien noté, on se voit aujourd'hui pour votre projet d'acquisition de résidence principale, hein, c'est bien ça. Aujourd'hui, je gère 180 clients qui disposent d'avoir équivalent ou supérieur aujourd'hui à 150 000 euros. Nous, on intervient sur le conseil, donc en fonction de leurs attentes, nous les orientons sur tel ou tel produit financier. Du type assurance vie, SICAV et fonds communs de placement, plan d'épargne en action, éventuellement produits immobiliers, hein, si le souhait du client c'est de défiscaliser. Donc on a effectivement toute une palette de produits qui répond à leurs attentes.
2: Autant dire que les enjeux sont de taille et les clients exigeants.
1: Alors c'est un métier de contact, hein, qui est basé sur la confiance, donc le relationnel a vraiment toute sa place dans cette relation. Bonjour Madame de Charette.
3: Bonjour Monsieur.
1: Vous me suivez? Je les reçois plutôt en face à face. Le contact personnalisé est très important et ces problématiques se traitent plus facilement lors d'un contact visuel que par téléphone.
4: Le conseiller en gestion de patrimoine doit avoir en tête systématiquement la démarche de conseil, d'accompagnement, d'établir une vraie relation de confiance. Le commercial pur et dur ne suffit pas et n'est pas la principale qualité qui est recherchée.
2: Et justement, monsieur le directeur, comment choisissez-vous vos collaborateurs?
4: Il faut avoir des techniques bancaires, il faut bien maîtriser les produits bancaires, il faut aussi maîtriser les techniques de vente. Le profil recherché est plutôt Bac plus 5 de type gestion de patrimoine, mais un conseiller junior peut aussi, avec l'expérience professionnelle, arriver au bout de quelques années sur ce type de profession, donc de gestionnaire de patrimoine.
2: Et bonne nouvelle pour les intéressés?
4: C'est un métier qui recrute, dans lequel les banques recrutent beaucoup aujourd'hui pour développer la clientèle haut de gamme.
2: Très sensible aux compétences techniques, bien sûr, mais aussi au tact et à la réactivité. Alors, banco ?

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0: Vous êtes bien sûr Job et Musique, la radio de l'emploi. On continue ensemble, hein, jusqu'à midi, le plein de bonnes ondes et de bons plans pour l'emploi. Voici tout de suite vos offres d'emploi. Il est déjà 9h30. On vous souhaite un très bon mardi.
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2: Vendeurs, vendeuses en prêt à porter du côté de Pointe-à-Pitre, l'offre numéro 206 XV. ND. Votre mission, accueillir, conseiller et fidéliser les clients, de réaliser la vente et l'encaissement, de mettre en valeur les produits en rayon et en vitrine, de participer à la gestion de stock et au réassort et enfin, contribuer à la bonne tenue générale de votre point de vente. On vous demande pour ce poste 3 ans d'expérience, une formation bac ou équivalent en commercialisation, habillement. C'est du côté de Pointe-à-Pitre. Pour plus d'informations, contactez votre conseiller France Travail. L'offre numéro à noter, 206 XVND, 206 XVND. Responsable de dépôt du côté de Bema Hall, offre numéro 207 NNKZ. Votre mission, vous serez en charge d'organiser les flux entrants et sortants, de suivre les niveaux de stock et d'adresser des reportings réguliers à votre direction. En charge d'encadrer, de coordonner le travail des équipes logistiques, d'assurer le respect des réglementations qualité et sécurité, la liaison avec les différents prestataires tels que les transporteurs et les fournisseurs et enfin, effectuer la livraison. 2 ans d'expérience vous est demandé pour ce poste, une formation Bac plus 2 équivalent en logistique. C'est du côté de BMAO. Pour plus d'informations, contactez votre conseiller France Travail, l'offre numéro 207 NNKZ, 207 NNKZ. Ouvrier, ouvrière d'entretien d'espace vert du côté de Basse-Terre, l'offre numéro 207 QDBP. À votre mission, vous assurerez l'entretien des espaces verts, de tailler, effectuer la tonte, le débroussaillage, ramasser les feuilles mortes et de participer au dégagement de branches lors des opérations d'élagage. Vous

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1: Une fois que les images 3D sont produites, des mois, voire des années après, les projets prennent vie. Et c'est vrai que c'est assez gratifiant de savoir qu'on a participé à tout ça.
2: Centres commerciaux, boutiques de luxe, stands publicitaires, François et ses collaborateurs sont passés maîtres dans l'art de poser la première pierre virtuelle de l'édifice.
1: Nous travaillons principalement pour des agences de pub, des architectes, mais aussi des grandes marques pour valider toutes sortes de volumes architecturaux. C'est un outil d'aide à la décision dans le sens où on a une visualisation très précise de ce que donnera le projet au final. Alors, l'avantage de l'outil 3D par rapport à une maquette ou un croquis, c'est que l'on peut se mettre où on veut dans l'espace. On peut se mettre au niveau du sol, on peut se mettre à tout niveau, on n'a pas de soucis d'échelle. Et on a une visualisation plus fine de tout ce qui est texture, matière, effet de lumière.
2: Une approche qui ressemble à celle d'un photographe avec une dimension supplémentaire.
1: C'est-à-dire qu'en plus de prendre du plaisir à faire des beaux éclairages et à faire des beaux angles de vue, on a aussi la chance de pouvoir construire les lieux qu'on va photographier.
2: Et s'il faut peaufiner le moindre détail, il est également impératif de respecter les dates de rendu imposées par des clients souvent très pressés de visualiser leur projet.
1: Ce qui rend aussi l'architecture 3D palpitante, c'est qu'on a des délais d'exécution qui sont très courts. Quand je dis très courts, c'est qu'on est dans l'ordre d'une petite semaine pour la production d'images, quel que soit le domaine.
2: Un métier riche et varié qui souffre pourtant de certaines idées reçues tenaces.
1: On a l'impression, globalement, que c'est quelque chose d'assez laborieux et qui n'a rien du tout de ludique. Donc c'est vrai qu'en sortie d'école, on a plus tendance à aller chercher dans des domaines qui sont très fermés comme le cinéma et le jeu vidéo, alors que là où c'est le plus porteur, c'est au niveau de l'architecture, parce que chaque cabinet d'architecte peut avoir besoin d'un photographiste 3D.
2: Et pas seulement. Aujourd'hui, l'imagerie médicale ou la recherche et développement sont très friands de compétences en infographie 3D. Voilà qui ouvre de nombreux horizons à la profession.

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0: Vous êtes bien sur Job Music, il est bientôt 10h, j'espère que tout va bien pour vous. Cette émission, elle est pour vos proches, pour tous ceux, toutes celles qui veulent avancer. La radio numéro 1 sur l'emploi, c'est nous, Zocor et Tipi nous, ça continue jusqu'à midi.
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0: Le deuxième volet, la deuxième partie, la deuxième heure de cette radio de l'envoi entre 11h et midi, c'est place aux infos conseils si vous recherchez un emploi. Si vous préparez un entretien, on partage tout, mais tout ce qu'il faut savoir pour mettre toutes les chances de votre côté, parce que parfois, un conseil, un petit conseil, ça change tout. On vous donne des conseils dans un instant, à 15 et à 45, à 30, ça sera vos offres d'emploi, mais dans l'immédiat, retour de la musique.
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2: Jour férié, quels sont vos droits ? Le Code du travail prévoit 11 jours fériés auxquels peuvent s'ajouter des jours supplémentaires en fonction de votre activité ou de la région dans laquelle vous travaillez. En principe, ces jours fériés sont des jours ouvrés comme les autres, pendant lesquels vous devez travailler normalement. Sauf si votre accord d'entreprise, votre convention collective ou une décision unilatérale de l'employeur définit des jours fériés chômés, c'est-à-dire non travaillés. En réalité, le seul jour férié où le repos est légalement obligatoire est le 1er mai. À l'exception évidemment des secteurs qui ne peuvent pas interrompre le travail, comme les établissements de santé, l'hôtellerie-restauration ou encore les transports publics. Qu'en est-il de la rémunération de ces jours fériés ? Contrairement à ce que l'on pourrait croire, si ces jours sont travaillés, la loi ne prévoit aucune majoration de salaire. Seules les heures travaillées le 1er mai sont payées double. Néanmoins, de nombreux accords d'entreprise ou de branche fixent des majorations. N'hésitez donc pas à aller les consulter. En revanche, lorsqu'ils sont chômés, les jours fériés donnent droit au maintien de votre salaire dès lors que vous avez au moins 3 mois d'ancienneté dans l'entreprise. Pour le 1er mai, le salaire est maintenu, quelle que soit votre ancienneté. Notons que si vous effectuez habituellement des heures supplémentaires, vous conservez le bénéfice des majorations dans le cadre de ce maintien de salaire. Mais que se passe-t-il si le jour férié tombe pendant vos congés payés ? S'il s'agit d'un jour habituellement travaillé dans l'entreprise, il sera considéré comme un jour ouvrable et sera donc décompté de vos congés payés. Toutefois, s'il est chômé, il ne sera pas décompté des congés, et ce, même s'il tombe sur un jour habituellement non travaillé, en raison de la répartition de votre horaire.

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0: Bienvenue sur Job & Music. Merci à vous de nous avoir choisis en ce mardi matin pour passer cette matinée avec nous. On va d'ailleurs souhaiter un bon courage à ceux et celles qui sont au travail hein, et qui écoutent la radio, qui écoutent Job & Music. Bon courage à tout le monde. Alors, un poste, un contrat, un employeur qui vous attend. Ouvrez grand les oreilles. Voici tout de suite vos offres d'emploi sur Job & Music.
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2: Magasinier, magasinière du côté de Gosier, l'offre numéro 207 STRI. Votre mission, réceptionner, contrôler et stocker la marchandise, d'assurer la gestion des stocks, les entrées, les sorties et les inventaires, d'approvisionner les différents services de l'établissement et de veiller au respect des normes d'hygiène et de sécurité. Les débutants sont acceptés pour ce poste, c'est du côté de Gosier. Pour plus d'informations, contactez votre conseiller France Travail, l'offre numéro 207 STRI, 207 STRI. Employé commercial du côté de Saint-Claude, l'offre numéro 217-28-28. Votre mission, vous serez donc en charge de réceptionner, de contrôler les marchandises reçues, d'assurer la mise en rayon des produits sur l'ensemble des secteurs du magasin, d'accueillir, de conseiller les clients et enfin assurer les opérations d'encaissement. Les débutants sont acceptés pour ce poste. Pour plus d'informations, contactez votre conseiller France Travail, l'offre numéro 217-28-28, 217-28-28. Employé polyvalent, polyvalente en boulangerie, pâtisserie du côté de Vieux Habitants, l'offre numéro 206-WHSB. Votre mission sera de disposer des produits dans la vitrine, d'accueillir, de conseiller la clientèle, de prendre les commandes et procéder à l'encaissement et enfin, entretenir votre espace de vente. Les débutants sont acceptés pour ce poste. Pour plus d'informations, contactez votre conseiller France Travail, l'offre numéro à noter 206-WHSB, 206-WHSB.

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0: Il est vrai que sur Job et Musique, on vous gâte côté musique, on vous chatouille les petites oreilles. Vous savez, le plus dur, c'est pas toujours de chercher, hein, c'est de savoir où chercher, et nous, on est là pour vous y aider. Alors, vous continuez à prendre des notes, de rêver, d'y croire, parce que la radio de l'emploi, c'est aussi celle des possibles. Tout de suite, voici la chronique de l'emploi, on repart avec le meilleur de la musique. Je vous souhaite un très bon mardi.
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2: Le solde de tout compte est-il un document important ? Incontestablement, oui. Il s'agit d'un document remis au salarié à la fin de la relation de travail, qu'elle soit à l'initiative de l'employeur, du salarié ou conjointe, et qui recense l'ensemble des sommes dues de manière certaine par l'employeur. Ces sommes peuvent être variées. Il va s'agir du salaire restant à payer, des primes à proratiser et de l'éventuelle indemnité de licenciement. Précisons tout de suite que la remise de ce solde ne signifie pas paiement du solde. L'employeur aura jusqu'à la date habituelle de paiement du salaire pour remplir son obligation. Sur les effets juridiques, le reçu pour solde de tout compte présente un effet libératoire pour l'employeur, c'est-à-dire que le salarié ne pourra plus contester les sommes qui sont inscrites, même inexactes, dans un délai de 2 ans s'il refuse de signer ce solde ou s'il émet des réserves, et seulement après 6 mois s'il signe le solde de tout compte. Il faut aussi dire que la signature de ce solde n'empêche pas de contester par ailleurs le bien fondé de son licenciement devant le Conseil des Prud'hommes dans un délai d'1 an, ou encore toute autre somme qui n'y était pas mentionnée dans un délai de 3 ans.

Le meilleur cocktail musical, la radio qui redonne des couleurs à la Bande FM en Guadeloupe, c'est nous, c'est Job et Musique, on est fiers de l'être. Je vous souhaite la bienvenue, si toutefois vous venez à l'instant même de nous rejoindre, c'est la radio de l'emploi, je m'appelle Mélissa et nous sommes ensemble jusqu'à midi. Il est bientôt 11h, on fait un peu de musique, je vous souhaite une belle journée, très bon mardi.

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Vous êtes dans la radio de l'emploi jusqu'à midi avec Mélissa. Oui, oui, nous l'épisode pour soutien d'autres chaque matin parce que travail, c'est pas un bagaille qui fourre l'eau parole. Restez avec nous, on vous donne des petits conseils dans un instant dans le prochain quart d'heure. N'oubliez pas, à 11h30, ça sera vos offres d'emploi. Encore une fois, je vous souhaite un très bon mardi. Restez pis nous.

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2: Je cherche un nouvel emploi, mais comme je n'ai pas d'ordinateur et que je ne suis pas très doué avec la technologie, on m'a parlé de l'inclusion numérique. C'est quoi, Bouchra ?
3: Aujourd'hui, 28% des Français sont considérés comme éloignés du numérique et 12% d'entre eux ne se servent jamais d'Internet pour leur recherche d'emploi. Des difficultés qui touchent toutes les générations et qui sont un réel frein pour trouver du travail. Alors, profitez. Profitez des services publics et des associations qui déjà vous donnent accès à du matériel, mais aussi à des ateliers gratuits pour vous aider à mieux maîtriser les compétences numériques et à un accompagnement dans vos démarches sur les sites qui recrutent ou les réseaux sociaux. Renseignez-vous et rapprochez-vous des services publics de l'emploi, des associations dédiées ou de votre mairie, car les moyens alloués à l'inclusion numérique sont de plus en plus nombreux. Et aujourd'hui, être connecté, c'est indispensable pour une recherche d'emploi efficace.

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0: Vous êtes bien sur Jove Music 99.4 FM, il est déjà 11h30 ensemble, nous plifons. Hein. T'as mal à arriver, c'est nous toujours cachés chez même si ça pas facile chaque jour. Voici les offres d'emploi sur Jove Music. Bon mardi avec nous.
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2: Collaborateur comptable junior du côté de Basse-Terre, l'offre numéro 220-02-08. Votre mission, l'établissement des déclarations fiscales périodiques telles que la TVA, les acomptes, le suivi des reportings, la révision des comptes, l'établissement de la liasse fiscale et l'optimisation des procédures interne. Votre profil, on vous demande d'être titulaire d'un BTS comptabilité et 2 ans d'expérience dans un cabinet comptable. Pour plus d'informations, contactez votre conseiller France Travail. L'offre numéro 220-02-08, 220-02-08. Assistante dentaire du côté de Grandbourg, l'offre numéro 207-GRWQ. Votre mission, en charge de l'accueil des patients au cabinet, de la gestion des plannings des rendez-vous, la gestion du stock et la stérilisation du matériel. Les débutants sont acceptés pour ce poste. On vous demande d'être titulaire du bac ou équivalent. Pour plus d'informations, contactez votre conseiller France Travail. L'offre numéro 207-GRWQ. 207-GRWQ. Assistante administrative du côté de Petit-Bourg, l'offre numéro 206-YVLT. Vos missions seront les suivantes. Assurer le suivi d'un portefeuille client, de participer au traitement des opérations de facturation, saisir les ventes dans le logiciel interne, de participer à la résolution des litiges, réaliser le suivi et les réclamations clients, aider au traitement des demandes de résiliation et enfin, gérer la relation client par téléphone et par mail. On vous demande 1 an d'expérience pour ce poste, une formation Bac plus 2, équivalent en secrétariat assistanat de gestion PME PMI. C'est du côté de Petit-Bourg. Pour plus d'informations, contactez votre conseiller France Travail. Offre numéro à noter, 206-YVLT, 206-YVLT.

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1: Devenir son propre patron, c'est tentant. Mais voici quelques questions à vous poser pour savoir si ça vous correspond vraiment. Vous fabriquez des tongs biodégradables et vous avez envie de les vendre? C'est une bonne raison. Vous rêvez de gérer vos affaires en toute autonomie? C'est une autre bonne raison. Vous voulez reprendre la boulangerie de votre maître d'apprentissage, par exemple? C'est une excellente raison. Vous êtes salarié et pendant votre temps libre, vous voulez développer une passion? Eh bien, ça aussi, c'est une raison pour devenir entrepreneur. Mais mon conseil, c'est surtout d'être sûr de votre projet, d'avoir un petit côté aventurier et d'être archi motivé. Si c'est votre cas, faites-vous accompagner par des experts pour faire le tour du sujet. Construisez votre business plan et ensuite, vous pourrez franchir le pas.

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Radio Mes Musiques, il est pratiquement midi, c'en est terminé pour aujourd'hui cette radio de l'emploi. Donc, arrêtez motivé, arrêtez mobilisé, travail là qui arrive, sous cachéché. Et alors, nous quand vous tournez demain, même fosse, même l'amour, demain, dès 9h du matin. Bon mardi, à demain mercredi.

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1: Bonjour, vos infos locales pour ce mardi 12 mai. Une mobilisation des marins pêcheurs hier matin contre l'arrêté préfectoral en date du 3 juillet 2025 qui réglemente l'exercice de leur profession. Les membres de l'intersyndicale à l'origine de ce mouvement ont bloqué le siège du comité régional des pêches maritimes et des élevages marins des îles de Guadeloupe à Pointe-à-Pitre. Particulièrement dénoncé l'interdiction de pêche de la langouste entrée en vigueur le 1er mai dernier. Pour 2 mois, ces professionnels de la mer pointent du doigt un système qui, selon eux, les oppresse au lieu de les aider. Une réunion autour de l'arrêté controversé avec le préfet Thierry Devimeux a été fixée au 21 mai prochain. En 2025, les services de police et de gendarmerie ont enregistré en France 1125 infractions d'atteinte à la probité, corruption, trafic d'influence, prise illégale d'intérêt, détournement de fonds publics notamment. Une augmentation de 16% par rapport à 2024, 45% depuis 2022. La corruption représente à elle seule 451 de ces infractions. La Guadeloupe se situe dans la catégorie entre 4,2 et 8,8 infractions pour 100 000 habitants, soit un niveau de risque comparable à celui de la Corse. La concentration de ces infractions dans les territoires insulaires peut s'expliquer par des réseaux de proximité plus denses, une moindre rotation des élites ou encore des dispositifs de contrôle moins puissants qu'en métropole. L'accès à certaines zones de baignade interdit après la détection d'une contamination bactériologique des eaux à Bouillante. Le site de baignade d'Anstoma est concerné par cette mesure. Des prélèvements effectués le 4 mai montrent un dépassement des seuils réglementaires liés à la présence d'entérocoques intestinaux et d'Escherichia coli, des bactéries indicatrices de contamination fécale. À Saint-François, 3 sites sont temporairement interdits. Le lagon, la base nautique et la coulée saline. Là aussi, les analyses menées par l'ARS ont mis en évidence une pollution liée à des rejets d'eau usée directement dans les zones de baignade. Ces interdictions temporaires resteront en vigueur jusqu'à la réalisation de nouveaux prélèvements sanitaires. 4 jeunes hommes âgés de 21 et 24 ans comparaissent depuis hier devant la cour criminelle départementale. Ils sont poursuivis pour vol avec arme et tentative de vol avec arme dans le cadre de 2 attaques en février 2024 à Capesterre-Belle-Eau. Une seule victime s'est constituée partie civile. Les 4 accusés sont placés en détention provisoire depuis plusieurs mois. 2 présentent déjà des antécédents judiciaires. Les 2 plus jeunes ont en revanche un casier vierge. C'est la fin de ce flash. Une très bonne journée à toutes et à tous.
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1: Bonsoir. Alors qu'il n'y a à ce stade qu'un seul cas confirmé d'hantavirus sur le territoire national, l'ensemble des médecins et pharmaciens ont été invités à une forme de vigilance dans un document adressé par la Direction Générale de la Santé hier soir. Si une personne dit avoir eu un contact rapproché avec un cas confirmé ou probable et qu'elle présente dans les 6 semaines suivant l'exposition une fièvre, un syndrome pseudo-grippal, des symptômes digestifs ou respiratoires, il est recommandé de contacter sans délai le SAMU et l'Agence Régionale de Santé. En attendant une prise en charge adaptée, il sera demandé à la personne de s'isoler immédiatement et de porter un masque FFP2. La CFDT de Total Energy demande un meilleur partage de la valeur dans le contexte de bénéfices records du groupe depuis le début de la guerre au Moyen-Orient. Le syndicat demande une négociation sur le périmètre France, filiale comprise, avec pour objectif de s'entendre sur le versement d'une prime exceptionnelle. Les députés examinent en fin de journée une proposition de loi visant à systématiser l'information des victimes de violences sexuelles lorsque leur agresseur sort de détention. Le texte est né après le suicide il y a un peu plus d'un an d'un adolescent de 17 ans, Yanis, dont l'agresseur sexuel avait été remis en liberté sans qu'il n'en soit préalablement averti. Bison futé, voie rouge et même noir sur les routes pour le pont de l'Ascension, avec des bouchons conséquents à prévoir demain, mercredi 13 mai, dans le sens des départs. Également le dimanche 17 mai pour les retours. Au moins 200 000 personnes sont attendues à Cannes pour la 79e édition du festival qui démarre ce soir. 4 000 journalistes de 90 pays ont été accrédités. C'est la fin de ce flash. Une bonne fin de journée à notre écoute.
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0: à tous, bienvenue sur Job et Musique, c'est Jade, jusqu'à 17h pour la radio de l'emploi. La première partie, vous le connaissez, les métiers qu'on vous fait découvrir, ça sera à 14h15, à 14h45, et n'oubliez pas, à 14h30, ça sera vos offres d'emploi. Mais dans l'immédiat, place à la musique sur Job et Musique. Je vous souhaite une très bonne après-midi.
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1: Saviez-vous que les vitraux sont toujours fabriqués à la main selon un savoir-faire qui remonte au Xe siècle?
2: C'est un métier artisanal qui requiert des compétences à la fois artistiques et techniques.
1: Le vitrailliste est là pour donner vie aux créations du maître verrier et l'épauler dans la restauration de vitraux d'églises et de monuments historiques.
2: Le maître verrier est l'artiste, le vitrailliste est le technicien de l'artiste.
3: On est dans un édifice religieux, il y a une logique de la lumière et de la couleur. C'est-à-dire que sur le bas-côté gauche, on est dans les tons froids.
1: Il s'agit donc d'un duo très complémentaire. Et pas un vitrail ne ressemblera à son voisin.
2: Ce sont à chaque fois des pièces uniques qui sont réalisées et qui sont des œuvres d'art à part entière. Et au même titre que des tableaux de maître.
1: Pour arriver à ce petit miracle, le vitrailliste doit tour à tour choisir les plaques de verre, puis couper, assembler, mastiquer, souder, cuire. Ouf ! Un travail long et minutieux qui requiert certaines qualités.
2: Patience, de la persévérance, beaucoup d'abnégation, une bonne résistance à la douleur parce qu'il arrive très fréquemment que l'on se coupe. Et de l'amour et de la passion pour son métier.
1: Apparemment, Vladimir. Le maître verrier de la maison du vitrail est de cet avis et il ajoute même quelques caractéristiques au portrait du vitrailliste idéal.
3: Alors, acte 1, c'est bien voir les couleurs. Ensuite, avoir de bonnes bases de dessin. Et puis enfin, prendre son métier comme un métier passion.
1: Et des passionnés, justement, le monde du vitrail en recherche.
3: Ah, ça, ça fait partie des niches où il y a énormément de travail. Oui. Nous avons à la fois énormément de restauration, puisque la France possède 60% du patrimoine mondial en matière de vitraux, et que nous sommes qu'un millier en France à travailler dans ce métier. Donc nous manquons de bras pour restaurer notre patrimoine.
1: Alors, vous mettre au vert, ça vous tente? Il paraît que ce métier haut en couleur fait voir la vie en rose. Visiblement, on n'y coupe pas.
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0: Vous êtes bien sur Job & Music. C'est la radio de l'emploi jusqu'à 17h. Le plein de bonnes ondes, on vous en donne des bons plans, on vous en donne pour l'emploi. Justement, voici tout de suite vos offres d'emploi. Il est déjà 14h30. Je vous souhaite une belle après-midi et dans 15 petites minutes, ça sera le prochain métier qu'on vous fera découvrir. Restez pinou.
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2: Assistant, assistante administrative du côté de Petit-Bourg, l'offre numéro 206 YVLT. Vos missions seront les suivantes: assurer le suivi d'un portefeuille client, de participer au traitement des opérations de facturation, saisir les ventes dans le logiciel interne, de participer à la résolution des litiges, réaliser le suivi et les réclamations clients, aider au traitement des demandes de résiliation et enfin, gérer la relation client par téléphone et par mail. On vous demande 1 an d'expérience pour ce poste, une formation Bac plus 2, équivalent en secrétariat, assistanat de gestion, PME, PMI. C'est du côté de Petit-Bourg. Pour plus d'informations, contactez votre conseiller France Travail. Offre numéro à noter, 206 YVLT. 206 YVLT. Assistante dentaire du côté de Grand-Bourg, l'offre numéro 207 GRWQ. Votre mission, en charge de l'accueil des patients au cabinet, de la gestion des plannings des rendez-vous, la gestion du stock et la stérilisation du matériel. Les débutants sont acceptés pour ce poste. On vous demande d'être titulaire du bac ou équivalent. Pour plus d'informations, contactez votre conseiller France Travail, l'offre numéro 207 GRWQ. 207 GRWQ. Collaborateur comptable junior du côté de Basse-Terre, l'offre numéro 220-02-08. Votre mission, l'établissement des déclarations fiscales périodiques telles que la TVA, les acomptes, le suivi des reportings, la révision des comptes, l'établissement de la liasse fiscale et l'optimisation des procédures interne. Votre profil, on vous demande d'être titulaire d'un BTS comptabilité et 2 ans d'expérience dans un cabinet comptable. Pour plus d'informations, contactez votre conseiller France Travail, l'offre numéro 220-02-08. 220-02-08.

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1: Ce qui me plaît le plus dans mon métier, c'est vraiment de créer au quotidien. C'est vraiment relever un défi chaque saison, avec chaque tendance. C'est du changement sans cesse et c'est ça qui est très intéressant.
2: Kaïssa est styliste pour une marque de vêtements pour enfants. Un métier taillé sur mesure pour elle.
1: J'ai choisi l'enfant parce que c'est vraiment un univers qui me plaît par-dessus tout. C'est vrai que c'est des produits assez ludiques, assez colorés, très rigolos, très sympas à traiter.
2: Mais le sérieux est de mise quand il est question de créer la collection.
1: Donc j'ai à la fois une partie coordination, donc je m'occupe de traiter les dossiers qui sont gérés en externe par les graphistes illustratrices freelance. Et la deuxième partie de mon travail, c'est de dessiner en interne tout ce qui est volume, le produit en lui-même sans les graphismes, les motifs, les valeurs ajoutées. Alors lorsqu'on réalise un dessin, il y a plein de choses à prendre en compte. Le dessin ne sera pas validé s'il y a trop de choses sur le produit, une matière bien particulière qui va coûter un peu trop cher par rapport à ce qu'on a l'habitude de faire, ou une finition particulière. Donc sur la chemise de nuit, ce serait peut-être mieux là, les colletages contrastants.
3: Et on a un picot.
1: On peut garder un picot hortensia, je pense.
3: Là, c'est de la feutrine, je suppose.
1: On peut faire une feutrine libre.
3: Feutrine libre.
1: Cousue au centre. Et il y a aussi un aspect normes et sécurité. Donc il y a énormément de choses qu'on doit respecter et faire très attention.
2: Inventer les vêtements que nous allons tous porter demain ne s'improvise pas, loin de là.
1: Outre le fait d'être créatif et d'être imaginatif et de bien dessiner, etc., il faut être ce que j'appelle professionnel. C'est savoir faire des fiches techniques impeccables avec tous les détails de finition parce qu'après c'est interprété par des fabricants qui sont souvent, pour nous en tout cas, qui sont loin. Et en fait, si c'est pas expliqué clairement, le vêtement est mal interprété. Et donc ça retarde la chaîne.
2: Vous alliez inventivité et rigueur, sachez que ce métier est ouvert à de nouveaux talents.
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Bienvenue dans l'émission La Radio de l'Emploi. On ne vous lâche pas les mains. Oui, on est avec vous sur le chemin du travail. Donc, à Otipinou, et bientôt, voisin de l'après-midi, la suite de votre programme, c'est maintenant.

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1: Nous avons fermé ce volet catalogue des métiers en ouvrant d'autres. Cette fois-ci, c'est les infos conseils qu'on va vous donner dans cette prochaine heure. Zoka et Tépine, nous, parce que tout à l'heure à 15h15, nous calibrons ton petit conseil. À 15h45, et pas oublié, Zoka était là parce que ceux qui arrivent pourraient bien vous ouvrir une porte. Les offres d'emploi, ça arrivera à 15h30. On vous souhaite un bon mardi avec nous.
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1: Mon employeur peut-il me faire travailler plus que prévu ? Le salarié à temps partiel est celui dont la durée du travail est inférieure à 35 heures par semaine. Cette durée réduite, par exemple 24, 28, 30 heures par semaine, doit figurer au contrat de travail. Mais l'employeur peut-il faire travailler son salarié au-delà ? Eh bien, la réponse est oui. Dès lors que cette possibilité figure noir sur blanc sur le contrat de travail, on dit alors que l'employeur fait faire à son salarié des heures complémentaires. Reste alors à savoir combien il peut en faire faire et pour quelle rémunération. D'abord, combien d'heures complémentaires? Eh bien, au maximum 10% de la durée du travail indiquée au contrat. Maximum qui peut même être poussé jusqu'à 33% par accord collectif. Le tout sans jamais pouvoir atteindre les 35 heures par semaine. Prenons un exemple. J'ai un contrat de 24 heures, mon employeur ne peut me faire faire plus de 2 heures complémentaires, soit 10% de 24 heures, sauf si un accord collectif lui permet d'aller jusqu'à 8 heures, soit 33% de 24 heures. Ensuite, pour quelle rémunération ? Les heures complémentaires sont toutes majorées, mais il faut savoir que ça n'a pas toujours été le cas. Avant 2013, les premières d'entre elles ne l'étaient pas. Aujourd'hui, les heures complémentaires réalisées dans la limite de 10% de la durée du travail indiquée au contrat sont elles-mêmes majorées de 10%. Les suivantes étant en principe majorées de 25%. Alors reprenons notre exemple. La semaine dernière, avec mon contrat de 24 heures toujours, mon employeur m'a fait faire un maximum d'heures complémentaires, soit 8 heures. Eh bien, les deux premières heures, 10% de 24 heures, ont été majorées à hauteur de 10% et les suivantes l'ont été à hauteur de 25%. Pour conclure, notons enfin que si l'employeur fait régulièrement faire beaucoup d'heures complémentaires à son salarié, eh bien la durée du travail figurant au contrat pourrait être revue à la hausse.

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0: Job et musique, il est 15h, passé de 30 minutes. Ici, on ne vend pas du rêve, on parle vrai. L'emploi, c'est comme ça. L'emploi, c'est l'info utile. Justement, parlons d'emploi. Voici tout de suite vos offres d'emploi sur Job et musique. Et puis après, on repart avec le meilleur de la musique. Je vous souhaite une belle après-midi avec nous.
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2: Employé polyvalent, polyvalente en boulangerie, pâtisserie du côté de Vieux Habitants. L'offre numéro 206 WHSB. Votre mission sera de disposer des produits dans la vitrine, d'accueillir, de conseiller la clientèle, de prendre les commandes et procéder à l'encaissement et enfin, entretenir votre espace de vente. Les débutants sont acceptés pour ce poste. Pour plus d'informations, contactez votre conseiller France Travail. L'offre numéro à noter, 206 WHSB. Commercial du côté de Saint-Claude, l'offre numéro 217-28-28. Votre mission, vous serez donc en charge de réceptionner, de contrôler les marchandises reçues, d'assurer la mise en rayon des produits sur l'ensemble des secteurs du magasin, d'accueillir, de conseiller les clients et enfin assurer les opérations d'encaissement. Les débutants sont acceptés pour ce poste. Pour plus d'informations, contactez votre conseiller France Travail. L'offre numéro 217-28-28, 217-28-28. Magasinier, magasinière du côté de Gosier, l'offre numéro 207-STRI. Votre mission, réceptionner, contrôler et stocker la marchandise, d'assurer la gestion des stocks, les entrées, les sorties et les inventaires, d'approvisionner les différents services de l'établissement et de veiller au respect des normes d'hygiène et de sécurité. Les débutants sont acceptés pour ce poste. C'est du côté de Gosier. Pour plus d'informations, contactez votre conseiller France Travail. L'offre numéro 207 STRI. 207 STRI.

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1: Déclarer un arrêt maladie, quelles sont les démarches à effectuer ? Lorsque votre médecin estime que votre état de santé ne vous permet plus de travailler, il peut décider de vous mettre en arrêt maladie. Mais attention, cela ne suffit pas. Vous devez encore déclarer votre arrêt de travail pour qu'il soit valable et justifie votre absence. Sinon quoi, vous ne percevrez pas les indemnités qui vous sont dues. Attention, le délai est court. Vous avez 2 jours ouvrables à compter de la date d'interruption de travail pour envoyer votre arrêt à la caisse primaire d'assurance maladie et un délai fixé par la convention collective, souvent 2 jours aussi, pour l'envoyer à votre employeur. Plus précisément, vous devez transmettre les volets numéro 1 et numéro 2 de l'avis d'arrêt de travail à la CPAM, sauf si votre médecin les a transmis directement, ce qui est souvent le cas. Et en parallèle, transmettre le volet numéro 3 à votre employeur, volet sur lequel la raison médicale n'est pas indiquée. En cas d'envoi tardif de votre part, la CPAM vous en informe et vous précise que si dans les 2 ans qui suivent, vous envoyez une nouvelle fois votre arrêt maladie hors délai, vous risquez une retenue financière, sauf si vous justifiez d'une hospitalisation ou de l'impossibilité d'avoir pu transmettre l'arrêt dans le délai de 48 heures. N'oubliez pas que durant l'arrêt de travail, vous devez respecter certaines obligations, comme vous abstenir de toute activité, sauf autorisation du médecin, ou encore respecter l'interdiction de sortie ou les heures de sortie autorisées, restrictions parfois mentionnées sur l'arrêt de travail. À défaut de respecter ces obligations, le versement des indemnités peut être suspendu. Et dans certains cas, vous pouvez même être sanctionné financièrement. Enfin, pensez que si l'arrêt est prolongé, vous devez effectuer les mêmes démarches pour que la prolongation soit prise en compte.

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0: Bien si Job et Musique, la radio, de l'emploi, jusqu'à 17h. À 17h, c'est Lionel qui est là, jusqu'à 19h. On n'a qu'à continuer, Daniel est là, on va vous donner des petits conseils tout à l'heure, à 16h15 et 16h45. Et puis à 16h30, ne pas oublier les offres d'emploi Carlini. Musique là, c'est à présent.
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1: L'alternance, c'est une situation où s'alternent, forcément, des périodes de formation et une application très concrète en entreprise de ce qu'on a appris. Et le tout dans le cadre d'un contrat de travail. À la clé, une expérience professionnelle, un diplôme qui va du CAP au Bac plus 5 et le plus souvent, un boulot. Car entre nous, quand on a déjà un pied dans une entreprise, c'est quand même plus facile d'y mettre le second. Alors, on parle souvent de l'alternance en pensant aux jeunes. C'est ce qu'on appelle l'apprentissage et c'est accessible jusqu'à 30 ans. Mais l'alternance, c'est possible à tous les âges. Et oui, ça s'appelle alors un contrat de professionnalisation. Mais c'est pareil, on apprend, on pratique et on peut obtenir un diplôme. Alors, renseignez-vous sur les conditions car en plus, dans les deux cas, vous êtes rémunéré. Bonne pioche, non ?

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1: Il est 4h30 sur Jobé Musique et le cœur cabane fort fort fort pour l'emploi ici dans la suite Jobé Musique. Ensemble, nous cavons ces potes la grand basotte. Allez, dernier conseil là, ça arrive tout à l'heure. Allez, Akila, nous que fait ça à 16h45, c'est ça? Mais à présent, voici offre d'emploi sur Jobé Musique. Un cas souhaité aux en bel après-midi, un très bon mardi épine.
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3: Ouvrier, ouvrière d'entretien d'espace vert du côté de Basse-Terre, l'offre numéro 207, QDBP. À votre mission, vous assurerez l'entretien des espaces verts, de tailler, effectuer la tonte, le débroussaillage, ramasser les feuilles mortes et de participer au dégagement de branches lors des opérations d'élagage. Vous travaillerez sur les zones de Basse-Terre, Baïf, Pointe-Noire, Vieux Habitants et Bouillante. Les débutants sont acceptés pour ce poste. Pour plus d'informations, contactez votre conseiller France Travail, l'offre numéro 207 QDBP, 207 QDBP. Responsable de dépôt du côté de Bema, l'offre numéro 207 NNKZ. Votre mission, vous serez en charge d'organiser les flux entrants et sortants, de suivre les niveaux de stock et d'adresser des reportings réguliers à votre direction. En charge d'encadrer, de coordonner le travail des équipes logistiques, d'assurer le respect des réglementations qualité et sécurité, la liaison avec les différents prestataires tels que les transporteurs et les fournisseurs et enfin, effectuer la livraison. 2 ans d'expérience vous est demandé pour ce poste, une formation Bac plus 2 équivalent en logistique. C'est du côté de Bemao. Pour plus d'informations, contactez votre conseiller France Travail, l'offre numéro 207 NNKZ, 207 NNKZ. Vendeuse en prêt-à-porter du côté de Pointe-à-Pitre, l'offre numéro 206 XVND. Votre mission, accueillir, conseiller et fidéliser les clients, de réaliser la vente et l'encaissement, de mettre en valeur les produits en rayon et en vitrine, de participer à la gestion de stock et au réassort et enfin, contribuer à la bonne tenue générale de votre point de vente. On vous demande pour ce poste 3 ans d'expérience, une formation bac ou équivalent en commercialisation, habillement. C'est du côté de Pointe-à-Pitre. Pour plus d'informations, contactez votre conseiller France Travail, l'offre numéro à noter 206 XVND, 206 XVND.

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1: Vous avez repéré une annonce, elle vous plaît, elle vous correspond à un détail près. Il y a un critère que vous ne remplissez pas. Rien ne vous empêche de postuler, c'est sûr. Seulement, comment convaincre les recruteurs, Loïc?
2: Marjorie, si vous détenez au moins 80% des compétences qui restent et que le critère manquant n'est pas un pilier du poste, tentez votre chance. À savoir que les compétences techniques sont difficilement négociables, la maîtrise d'un logiciel ou une langue étrangère. En tout cas, bien lire l'annonce, puisque vous avez des mots tels que « si possible », bonne connaissance. Tout ça, ça révèle clairement que le savoir en question n'est pas prioritaire.
1: Comment contourner les algorithmes des robots chercheurs de mots-clés ?
2: Alors, sans mentir sur vos compétences réelles, en fait, il est possible de ruser. Glissez intelligemment le mot-clé dans votre CV. Je vous donne un exemple. Collaboration sur un projet utilisant le logiciel XY. Puisque vous ne prétendez pas maîtriser vous-même l'outil en question, vous dites bien la vérité, mais tout en permettant aux algorithmes de faire remonter votre candidature dans les résultats pertinents.
1: Et boum, on sera toujours plus fort que les machines.
2: Heureusement, c'est pour ça qu'il faut se creuser le cerveau pour trouver dans quelles circonstances vous avez démontré cette compétence.
1: Comment contourner le problème dans la lettre de motivation ?
2: La première erreur à ne pas faire, commencez votre lettre de motivation par « je ne sais pas faire ça, mais je postule tout de même parce que blablabla ». Vous voyez, on se tire une balle dans le pied. Donc au contraire, le mieux est de mettre en avant des qualités annexes qui laisseront penser que cette compétence pourra être acquise au besoin. Annoncez que vous êtes prêt à suivre une formation et c'est la seule chose qui bloque votre candidature. C'est un effort qui pourra être apprécié par le recruteur.
1: En entretien, comment répondre au recruteur ?
2: Déjà, il veut vous voir. C'est un bon signe. Si véritablement votre lacune pose problème, le recruteur abordera le sujet de lui-même. Vous pouvez lui dire que vous avez conscience qu'il vous manque une compétence et que vous allez tout mettre en place pour l'acquérir. Donc, recherchez en amont les formations courtes possibles, parlez de vos aptitudes cachées, accumulées lors de vos précédentes expériences et celles transférables dans un nouveau métier.
1: Et il se peut que vous déteniez finalement tout ce qui est demandé pour le poste.
2: Oui, tout à fait.

La radio de l'emploi, c'est terminé pour aujourd'hui. Là, c'est Lionel qui arrive. Allez, jusqu'à qui l'est, jusqu'à C'était de soi. Et puis c'était, à partir de C'était, c'est Chris qui est là pour Urban Heat. Un cas aux autres, belle boue aux autres. Nous, qu'à trouver nous demain, mercredi, à partir de 14h. Gros bisous à tout le monde. À demain, après-midi.

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Mardi soir sur Job et Musique, bonsoir, c'est Lionel dans l'Afterwork. On vient de se démarrer l'émission avec T-Vice sous lisse, parfait pour se poser et même se glisser dans la fin de journée. Et comme toujours ici, entre deux sons, toi aussi t'as la radio de l'emploi et l'univers Job & Soft pour t'aider à faire bouger ton parcours pro. On commence en musique, tranquille, et puis juste après, eh ben, ce sera l'heure de la première info Job et Musique.

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1: Missy Sadik et Yankee Eveo, 17h21 sur Job & Music, c'est l'afterwork qui continue. On fait une petite pause en passant par nos promotions et nos sponsors. On revient juste après en musique. Il y aura Homeo Lugar et Collé de Saré tout à l'heure. À toutes.
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Allez, 17h31 sur Job et Musique, merci d'être avec moi à l'Afterwork. C'est Lionel au micro jusqu'à 19h. On va se plonger dans un souvenir avec Hot Sound, Fatalité, histoire d'accompagner tranquille ton retour à la maison.

0: Sensei, et c'est OK sur Job et Musique, ça roule et ça colle, toi-même tu sais, ça colle très très bien ce mardi soir je trouve, parce que bon voilà, hein, la semaine ne fait que commencer, mais tout va bien en vrai, ça va aller vite. Allez, on fait une pause avec la musique et on laisse place tout de suite à Marceau refait l'info, à toutes.
1: Et tous les jours à la nuit, Marceau refait l'info. On va commencer avec le retour du bateau de croisière, foyer de l'antivirus. L'opération d'évacuation s'effectue petit à petit entre les différentes nationalités présentes à bord. L'un des Français a présenté des symptômes dans le retour en avion. Voici, mesdames, messieurs, une allocution du président de la République.
2: Oui, déjà. Française, mes chers compatriotes.
1: Oui.
2: On n'a plus une thune.
1: Oui, ben ça, on
2: si
1: est au courant.
2: Si vous espériez un confinement pour attraper le retard sur vos séries, vous pouvez vous gratter. Si vous avez envie de rester à la maison pour vous bronzer le cul en télétravail,
1: oui.
2: C'est mort.
1: Non plus.
2: On n'a plus une thune. Le quoi qu'il en coûte n'est plus possible. Car Bruno Robles, on n'a plus une thune.
1: Hey. Ah bah évidemment, Monsieur Castex,
3: bonjour,
1: le retour.
3: Bonjour, Bruno. Si vous avez besoin de moi, je peux reprendre du service. De dingue, avec les sièges dehors à citoyen. J'ai le temps, je suis président de la SNCF.
1: C'est vrai aussi.
3: Pas submergé par le travail. Alors, pensez à racheter de l'encre pour les imprimantes, pour vos attestations de sortie. Et ne vous ruez pas sur les masques FFP2. Rémi Marceau en a besoin pour poser les bandes de placo.
1: Monsieur Montebourg.
4: Monsieur Rample. Cocorico.
1: Oui.
4: 150 passagers évacués, aucun cas détecté, hormis nous, la France. On brille à l'international. Et les symptômes se déclarent une fois dans l'avion, dans le retour, pas dans le bateau, pas au moment de débarquer, pas dans le sas sanitaire sur le tarmac de l'aéroport. Ce serait pas drôle.
1: Mais
4: dans l'avion qui emmène à la capitale à Paris. Oui, monsieur, champion du monde de la loose. Oui, c'est nous.
1: On en parle évidemment chez Pascal Praud. Bonjour.
5: Bruno Robles. Un foyer d'antivirus avec un risque potentiel de propagation dans la population. Pourquoi accoster en Europe et pas plutôt de l'autre côté de la Méditerranée?
6: Non,
5: il faut être précautionneux.
1: Bien sûr.
5: Enfin, je pose la question.
1: Oui, bien sûr. Julien Courbet, les passagers vont-ils être indemnisés pour cette mésaventure?
7: Évidemment, non.
1: Non.
7: Forcément, pour les passagers, cette croisière ne sera pas un excellent souvenir. On imagine déjà les avis sur TripAdvisor ou Google, avis, enfin bref.
1: Ouais.
7: Restauration, 4 étoiles quand même.
1: Oui.
7: Le ragoût de pangolin au top. Animation, 2 étoiles.
6: Ah.
7: Bah, disons que le séjour a bien commencé, mais après l'annonce des 3 décès, l'ambiance est un peu retombée. Gros point négatif également, une semaine pour débarquer. Heureusement que le retour en France est fait en jet privé.
1: Affaire Patrick Bruel à présent, 15 nouvelles femmes accusent le chanteur de violences sexuelles et elles sont quasiment une trentaine au total. Ce dimanche, différents collectifs ont manifesté devant l'hôtel du chanteur à Lille-sur-la-Sorgue dans le Vaucluse. Alors Dominique Besnier, bonjour.
5: Bonjour Bruno, il n'y a rien à dire. Franchement, Patrick Bruel, c'est vraiment un super acteur. Bon, niveau zizi, apparemment, c'est pas... Mais en tant que comédien, il est fort. Vous avez vu, il continue sa pièce comme s'il renaissait. Sa tournée comme s'il renaissait. Il fait des vidéos sur les réseaux comme si René. Il laisse rien transparaître. Il est vraiment super comédien. On voit aussi l'excellent joueur de poker, quoi. Le gars poker face en toutes circonstances. Il est inébranlable.
1: Oui, je suis pas sûr.
5: Peut-être pas le bon mot.
1: Non, on est d'accord.
8: Monsieur Robles.
1: Président Sarkozy.
8: Bon, écoutez, en tant que spécialiste et conseiller police-justice entre casseroles, à vue de nez comme ça, avec toutes les plaintes comme Patrick Bruel, je vous dirais qu'il risque de pouvoir écrire au moins 3-4 livres.
5: Oh.
8: Elle est bonne, hein.
1: Oui, elle est bonne, c'est ça. Bon, justement, le principal intéressé, c'est Patrick Bruel.
9: Bonjour, Bruno. Une trentaine. La liste est longue. Elle est longue, longue comme...
1: Elle est longue, la liste.
9: Par pitié pour Rémi Marceau qui sait plus quoi faire comme balade sujet. C'est tout fait. Il arrive au bout. C'est pareil, c'est le bon moment. Puis franchement, faire une manifestation dans un hôtel. Bon, remarque, j'ai eu tort. J'aurais dû faire comme Vianney, une cabane au lieu d'un hôtel. Personne ne serait venu.
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17h55 sur Job et Musique, la première heure de ton afterwork vient de s'achever. Merci d'être avec moi. On reste ensemble en deuxième heure avec encore plus de sons et bien sûr des infos. Job et Musique pour t'accompagner jusqu'à 19h.

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0: 18h passé de 5 minutes sur Job et Musique, deuxième heure de l'Afterwork, c'est toujours Lionel au micro, on vient de s'écouter Taïk Foreva, idéal pour attaquer la soirée. Et si ce début de semaine t'a donné envie de changement côté boulot, bah écoute, j'ai les offres Job et Musique pour toi. L'ADL de la Guadeloupe recrute de nombreux postes à pourvoir, des chargés de mission, des chefs d'unité, des assistants de cellules et des gestionnaires. L'offre LinkedIn est valable jusqu'au 6 juin. Allez faire un tour sur notre page Facebook pour en savoir plus.
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0: pas Melaka, fatigué.
1: Je pense que ça parle à pas mal de monde hein, en ce mardi soir et surtout ce mois de mai là, ouh, on commence à tirer la langue. Hein. Vivement les vacances, moi je vous le dis. On se fait une courte pause avec nos partenaires. Tu restes branché sur Job & Music, l'After Work. On revient juste après pour une nouvelle info.
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18h30 sur Job et Musique. Merci d'être avec moi sur les 99.4. On est dans l'Afterwork. Après moi, c'est Mélissa pour Urban Hit de 19h à 21h. Puis après Mélissa, eh ben, c'est l'émission des petites annonces de 21h à 22h. 71-10-04, que ce soit pour vos dédicaces ou pour vos petites annonces. Pas de souci. Allez, on va se replonger tout à l'heure dans un souvenir avec Jean-Philippe Martelli, Belle Créati. C'est parfait pour accompagner la fin de journée. Mais juste avant, j'ai une info de Job et Musique. Le groupe Sixt en Guadeloupe recherche un gestionnaire de recouvrement, homme ou femme, offre à pourvoir immédiatement. Plus d'infos sur notre page Facebook. Toujours sur notre page Facebook, les infos concernant ce poste de responsable de rayon traditionnel en CDI à Bemao. C'est une offre à pourvoir immédiatement. C'est le groupe Amédée Barboteau qui recherche donc son responsable de rayon. Plus d'infos sur notre page Facebook, les amis.

0: Lucky aka Sandalili sur Job & Music, l'ambiance est bien posée en cette fin de mardi. 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Et puis, on est aussi sur les réseaux sociaux, hein, Facebook, Instagram. Sans oublier le 71 10 04, ça c'est le WhatsApp. On est dans ta poche, mon pote ou ma pote, il y a pas de souci. Et toutes les infos, elles sont bien sûr disponibles sur tous nos vecteurs de communication. Allez, tu bouges pas, c'est l'heure de l'appel couillon de Martin.
1: Oui, bonjour.
2: Bonjour monsieur, c'est bien l'auto-école ?
1: Oui, c'est l'auto-école.
2: Monsieur Martin à l'appareil, les covoitureurs Martin.
1: Oui.
2: Il faudrait me récupérer un client dans 10 minutes au 22 rue Martin Martin.
1: Attendez monsieur, je comprends pas, c'est qui ?
2: Bah c'est un client qui a réservé un trajet sur ma plateforme de covoiturisme, donc il attend que vous veniez le chercher.
1: Mais on fait pas de covoiturage monsieur, on est une auto-école, on forme des élèves.
2: Justement, je me suis dit plutôt que de tourner en rond avec une voiture à moitié vide, autant que vous serviez aussi à transporter les clients qui me font des réservations.
1: Mais monsieur, vous mettez des réservations sur quelque chose où nous on vous a pas donné l'accord ?
2: C'est ça, ouais.
1: Pour faire du covoiturage, faut que les deux personnes soient d'accord.
2: Oui, bah moi je suis d'accord, mes clients aussi, donc pas de problème.
1: Mais je comprends pas ce qui se passe.
2: Bah vous, c'est simple, il suffit que vous envoyiez une de vos bagnoles. Oula, allô ?
1: Oui.
2: Non mais, vous inquiétez pas.
1: Je m'inquiète pas,
2: monsieur. Oh là là, vous pleurez.
1: Je pleure pas.
2: Non mais vous collez pas la pression, je préviens mon client qu'il y aura un peu d'attente.
1: Bah il va nous attendre.
2: Mais oui, on va dire dans 15 minutes.
1: Oui, bonjour.
2: Bonjour monsieur, alors rassurez votre collègue.
1: Mais non, mais attendez monsieur, la moindre des choses c'est de nous demander si nous sommes d'accord.
2: Ah bah en plus, vous aussi vous êtes d'accord.
1: On a non.
2: Fantastique, donc on est tous d'accord.
1: Monsieur. Non, je ne suis pas d'accord justement, pas du tout.
2: Oui, enfin pas du tout, mais un petit peu quand même.
1: Pas du tout.
2: Mais genre pas du tout ou juste pas du tout?
1: Pas du tout.
2: Oui, mais enfin pas du tout.
1: Pas du tout, hein.
2: Bah quand même pas du tout.
1: Mais non, je ne suis pas intéressée, attention, hein, je ne suis pas intéressée.
2: Ah non, mais si vous n'êtes pas intéressée, il suffit de me dire que vous n'êtes pas intéressée.
1: Non, je ne suis pas intéressée par votre proposition. On est auto-école et on s'occupe de notre affaire, c'est tout.
2: Ok, dans ce cas, je vous mets juste en période d'essai, et puis après, vous verrez si on prolonge.
1: Non, je ne verrai rien du tout. C'est vous m'imposez quelque chose, là. Qui avez-vous eu au téléphone, monsieur? Personne.
2: Ah si, j'ai eu le responsable.
1: Non.
2: Si, enfin, mon responsable, le chef Martin.
1: Mais votre responsable, ah oui, mais quand même, la moindre des choses, c'est que le partenaire soit d'accord.
2: Oula, quel rapport avec mon partenaire?
1: Il faut trouver un partenaire qui accepte.
2: Ah non, alors, c'est très gentil, je ne cherche pas de partenaire. J'ai déjà ma femme Martine, ça se passe très bien.
1: Non, mais un partenaire commercial, je veux dire.
2: Ah, bah ça, c'est vous.
1: En quelle langue, monsieur? Nous ne sommes pas. C'est impossible. Vous m'imposez quelque chose que je n'ai pas demandé. Il faut être d'accord pour le faire. Je ne suis pas d'accord pour le faire.
2: Oh oui, non, mais après, si vous n'êtes pas d'accord pour le faire, il suffit de me dire que vous n'êtes pas d'accord pour le faire.
1: Je ne suis pas d'accord pour le faire.
2: Ah bah voilà, si vous me le dites, je comprends.
1: Bah enfin, monsieur.
2: Donc pas de covoiturisme. À la place, je vais vous mettre en colissage.
1: Colissage.
2: En colissage, oui, c'est-à-dire que vous allez livrer des colis.
1: Bah non, on n'a pas le temps d'aller faire du colissage en plus de nos leçons de conduite. C'est pas possible.
2: Ah non, mais vous colissez pendant les leçons de conduite. Vous filez les paquets à vos élèves.
1: Ah non, non, surtout pas, mon Dieu.
2: Non, me dites pas que vous n'êtes pas d'accord non plus pour le colissage.
1: Je ne suis pas d'accord pour le colissage. Je ne suis pas d'accord.
2: Ok, donc on rebascule.
1: Voilà,
2: on oublie les colis. Je vous repasse en covoiturette.
1: Non, mais rien du tout.
2: Bon, vous m'avez pas dit que vous étiez d'accord pour ça?
1: Je ne suis pas d'accord.
2: Ok, ah bah là c'est clair. Quand est-ce que je vous rappelle?
1: Il est inutile de me rappeler, monsieur. C'est non, non, non.
2: Est-ce que c'est votre dernier mot?
1: Donc voilà, c'est mon dernier mot.
2: D'accord, et bah dans ce cas, je vais passer vous emprunter une voiture.
1: Mais ça va pas la tête, franchement.
2: Bah pardon, faut bien que quelqu'un fasse le boulot. Et puis si vous changez pas d'avis tout le temps aussi.
1: Je n'ai pas changé d'avis, je ne suis pas d'accord.
2: Bon, bah pourquoi vous me l'avez pas dit plus tôt?
1: Mais...

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18h55 sur Job et Music, c'était ton afterwork du mardi. J'espère que ça a roulé pour toi comme ça a roulé pour moi. Il y a Mélissa qui est déjà là et qui prépare son Urban Heat et ça roule pour elle. Ça va, cool. Ouais, posez, posez.

0: Salut la team, bienvenue sur votre radio Urban Hipty démarre maintenant. On est ensemble jusqu'à 21h pour 2h, 100% Afrobeat, des sons chauds, très très chauds, des pépites et plein de vibes pour vous ambiancer votre soirée. Let's go.
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0: Il est 19h20 sur Job et Musique, toujours avec vous pour Urban Hit, programme des sons qui font bouger, des classiques, des nouveautés, Afrobeat à ne pas manquer. Restez avec nous, restez branchés, elle revient dans un instant, votre musique.
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0: Urban Heat continue jusqu'à 21h. Le mélange de percussions et de voix qui fait vibrer toute la Caraïbe. Aujourd'hui encore, ces rythmes continuent d'inspirer des artistes. Mélissa, nous sommes là jusqu'à 21h.
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0: Job et musique, il est bientôt 20h. 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Allez, on continue en musique. Le meilleur de la musique, c'est maintenant.
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